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2: À la une, quasiment toutes les personnes évacuées qui peuvent rentrer chez elles en Gironde, ce département du sud-ouest de la France touché par un grave incendie. Les campings, en revanche, restent vides et pour le secteur du tourisme, la saison s'annonce catastrophique. La crise migratoire à Ceuta, un défi pour les autorités espagnoles, même si la plupart des migrants entrés illégalement sont repartis vers le Maroc, Madrid reste sous pression de plusieurs pays européens et de Rabat. Les attaques israéliennes meurtrières à Gaza, 152 morts en juillet, le Hamas accuse les Israéliens de torpiller les efforts pour mettre fin à la guerre quelques jours après l'annonce d'un accord sur le désarmement du mouvement islamiste palestinien. Et puis une Américaine de 98 ans reçoit la nationalité algérienne pour son combat en faveur de la décolonisation. On vous racontera son histoire dans ce journal. Ils vont pouvoir rentrer chez eux aujourd'hui en Gironde, le département français du sud-ouest de la France. La préfecture autorise le retour de plusieurs milliers de personnes évacuées dans les communes de Lège-Cap-Ferret et du Porge. Au total, plus de 220 000 habitants et touristes avaient dû fuir face au grave incendie qui a ravagé 42 000 hectares. Le feu est maintenant fixé, il n'est pas éteint mais il ne progresse plus. L'ordre d'évacuation ne concerne plus que deux quartiers du Porge. Les campings restent également interdits d'accès et la reprise du tourisme s'annonce difficile. Pierre-Olivier a rencontré des professionnels du secteur à Arès, au bord du bassin d'Arcachon.
3: Alors nous arrivons au camping Pasteur.
4: Bonjour.
3: Jean-Marie Ducamin, le patron, fait le tour de son camping épargné par les flammes.
5: Donc l'équipe d'entretien des mobilhommes qui est sur place, les emplacements sont déjà ratissés, on est prêt à accueillir à nouveau.
3: Tout est prêt, mais il ne manque qu'une chose essentielle, les campeurs.
5: Déjà les deux semaines du début août sont perdues, ce sont les plus grosses. Hein. Moi sur mon établissement, ça représente 40 000 euros par semaine. Il va y avoir des trous dans la raquette sur les semaines qui vont suivre. En camping notamment, comme sur le passage, il n'y aura pas de passage.
3: Seul un emplacement est pris, Nicolas et sa femme sont revenus dès la réouverture.
6: C'est notre petit coin de paradis en fait. On n'attendait que ça en fait, de revenir directement pour faire marcher tout le business. Quoi. On est les premiers.
3: À la maison de la presse, les affaires reprennent, mais Pascale Tournier, la gérante, est inquiète.
7: Nous avons repris le commerce ici depuis un an. On pensait faire une belle saison, notre première belle saison, on va dire. Et là on fera avec. Hein, voilà. Nos assurances sont prévenues, notre comptable est prévenu. On va voir ce qui se passe. Donc ça va laisser quand même des traces.
3: Ce lundi, le président de la région Nouvelle-Aquitaine réunit les acteurs économiques impactés pour faire le point sur leurs besoins.
8: Bon, merci.
3: Pierre-Olivier Arès, RFI.
2: Toujours en France, le feu est fixé près de Carcassonne. Ce n'est pas le cas de celui du Var, mais son évolution est favorable selon les pompiers. Les incendies sont violents également en Grèce. Deux pilotes d'hélicoptères sont morts hier. Leurs appareils se sont percutés alors qu'ils combattaient les flammes. Le Premier ministre Kyriakos Mitsotakis déplore des journées extrêmement difficiles. Madrid et Rabat ne donnent pas le même bilan. Après l'entrée de plus de 60 000 migrants la semaine dernière à Ceuta, l'enclave espagnole au nord du Maroc, les autorités marocaines ont compté 11 morts, les autorités espagnoles 72. C'est bien plus, répond l'AMDH, l'association marocaine des droits humains, qui avance le chiffre de près de 130 morts. La quasi-totalité des migrants ont été renvoyés, mais cette crise met Madrid sous pression. Plusieurs de ses partenaires européens disent s'inquiéter de ses capacités à gérer Ceuta et son autre enclave au nord du Maroc, Melilla. Ignacio Sembrero est spécialiste des migrations dans le sud de l'Europe et notamment des migrations marocaines vers l'Espagne.
9: Ça représente un grand défi parce que l'État espagnol ne semble pas en mesure de défendre ces deux villes face à un déferlement souvent organisé de migrants marocains et donc il est à la merci apparemment d'une bonne relation ou d'une relation cordiale avec le Maroc pour qu'il n'y envoie pas ces immigrants. Mais je dirais aussi qu'il n'est pas du tout facile pour ceux qui sont rentrés à Ceuta, une fois qu'ils sont là, de passer dans la péninsule, donc de rentrer sur le continent européen. Parce que quand on sort de Ceuta, il y a des contrôles douaniers et des contrôles de police. C'est une sorte de frontière intérieure. Donc arriver à Ceuta, ça ne veut pas du tout dire mettre le pied sur le continent européen. Loin de là.
2: Ignacio Sembrero, spécialiste des migrations dans le sud de l'Europe, il répondait à Yelena Tomic. écoutez toujours RFI, il est maintenant 6h05, 7h05 à Gaza, 6h05 à Paris, 13 morts au moins après les dernières frappes israéliennes dans l'enclave palestinienne. C'était dans la nuit de samedi à dimanche, puis dans la journée d'hier. Juillet a été particulièrement meurtrier, 152 morts, c'est le bilan mensuel le plus lourd depuis le début de l'année, selon le ministère de la Santé du territoire palestinien lié au Hamas. Muriel Paradon.
8: Deir el-Balah dans le centre de la bande de Gaza, Khan Younes au sud, Jabalia au nord, aucune ville ne semble avoir été épargnée par les frappes israéliennes, ni même la ville de Gaza. Si deux membres du Hamas ont été tués selon la presse locale, nombre de victimes sont des civils, des femmes et des enfants notamment. Des immeubles d'habitation et des tentes ont été frappés. Samedi déjà, plusieurs Palestiniens avaient été tués et un entrepôt de fournitures médicales près de l'hôpital Al-Aqsa a été ciblé. Israël affirme avoir détruit des dépôts d'armes du mouvement islamiste. De son côté, Bassem Naïm, membre du bureau politique du Hamas, accuse les Israéliens de torpiller les efforts pour mettre fin à la guerre. Cette intensification des bombardements intervient quelques jours après l'annonce de Donald Trump d'un accord sur le désarmement du Hamas, une nouvelle phase du plan de paix américain. Un cessez-le-feu a été acté en octobre dernier, mais depuis lors, plus de 1200 Palestiniens ont été tués, selon le ministère de la Santé à Gaza, des chiffres jugés fiables par l'ONU.
2: Muriel Paradon, et j'ajoute qu'un haut représentant du Conseil de la paix, l'organisation lancée par Donald Trump pour concurrencer l'ONU, dit regretter ces dernières frappes israéliennes. Je cite, chaque partie est soumise à des obligations, parvenir à une paix durable est difficile, mais possible. Donald Trump qui annonce à nouveau une reprise des négociations ce lundi avec l'Iran. Le président des États-Unis a suspendu samedi les bombardements américains. Les discussions seraient selon lui sur le point d'aboutir pour rouvrir le détroit d'Hormuz, stratégique pour l'approvisionnement de la planète en pétrole. Téhéran et les pays médiateurs n'ont pour l'instant pas confirmé ces nouveaux pourparlers. Les États-Unis qui pèsent aussi de tout leur poids sur la transition politique en cours au Venezuela. 8 mois après l'enlèvement de Nicolas Maduro, le président vénézuélien déchu salue tout chemin de dialogue dans un message publié sur les réseaux sociaux depuis sa prison de New York. Le pouvoir vénézuélien incarné par son ancienne vice-présidente Delcy Rodriguez et l'opposition doivent reprendre les discussions la semaine prochaine sous donc le contrôle étroit de Washington, Alice Campagnol.
10: Un appel téléphonique samedi dans l'après-midi a marqué le début de ce qui devrait être un dialogue entre l'opposition et le chavisme au Venezuela. Un démarrage timide des discussions avec 3 points à l'agenda. Aide aux sinistrés du séisme, renforcement de la démocratie, droits et garanties politiques. Des rencontres devraient avoir lieu dans la semaine entre députés de la majorité chaviste et représentants opposants du Parlement élu en 2015. Un Parlement qui avait été empêché de légiférer. Ce dialogue a été imposé par Washington, qui maintient désormais le Venezuela sous tutelle et le soumet à un plan en 3 phases, stabilisation, récupération et transition. Mais l'absence de la dirigeante opposante des prix Nobel de la paix, Maria Corina Machado, fait grincer des dents. Elle a cependant affirmé qu'elle ne ferait pas obstacle à cette initiative. Cela fait maintenant plus d'une décennie qu'opposition et gouvernement tentent de dialoguer au Venezuela sans jamais parvenir à de véritables changements politiques dans le pays. Alice Campagnol, Caracas, RFI.
2: Cuba dans le noir. L'île subit à nouveau une panne d'électricité à l'échelle nationale. Elles deviennent de plus en plus fréquentes, faute de carburant pour alimenter les centrales et les générateurs. C'est le résultat du blocus pétrolier mis en place par Donald Trump. Le président Paul Biya est en vie. Il n'y a aucune vacance du pouvoir au Cameroun. Déclaration du ministre de la Communication, René-Emmanuel Sadi, en exclusivité au micro de RFI. Le chef de l'État camerounais, 93 ans, n'est plus dans le pays depuis 8 semaines. Une absence qui suscite les interrogations. Son ministre sera le grand invité Afrique de RFI à écouter à 5h47 et à 6h46, temps universel. Un geste de reconnaissance rare et très symbolique, Hélène Klein, une Américaine de 98 ans, a obtenu la nationalité algérienne. Cette ancienne journaliste et interprète a pris parti pour l'indépendance du pays dans les années 50 et 60. Elle y a même vécu en Algérie. Elle travaillait pour l'agence de presse nationale. Son histoire nous est racontée par Sofiane Amazian.
11: Né le 10 décembre 1928 dans une famille ouvrière à New York, Hélène Klein découvre la lutte du peuple algérien pour son indépendance lors de son installation en France à Paris en 1952. En se rapprochant des militants anticolonialistes, Hélène Klein finit par rejoindre le bureau du gouvernement provisoire de la République algérienne du côté de New York, avant de s'installer 2 ans plus tard en Algérie, où son travail de journaliste et d'interprète lui permet notamment de rencontrer d'autres figures du mouvement anticolonialiste comme Frantz Fanon, mais également d'accueillir des membres de mouvements de libération nationale africains et de la section internationale des Black Panthers. La journaliste a également l'occasion d'organiser le premier festival panafricain d'Alger en 1969. Mariée en 1972 à un ancien membre de l'armée nationale de libération, devenu écrivain Mokhtar Mortefi, l'américaine est contrainte de quitter Alger 2 ans plus tard. En 2019, Hélène Klein, devenue Hélène Mortefi, publie ses mémoires « Alger, capitale de la révolution de Fanon au Black Panther », un ouvrage qui a connu un beau succès en Algérie.
2: Sofiane Amazian, l'île de la Réunion face au trafic de stupéfiants. Les autorités ont lancé le mois dernier un plan de lutte zéro drogue dans ce territoire français de l'océan Indien. 60 mesures sont déployées, de la prévention jusqu'à la répression. La cocaïne est très présente, mais une autre drogue fait des ravages, en particulier dans le sud de l'île. Il s'agit du dou, une drogue de synthèse très addictive qui inquiète les habitants. Lola Fourmi l'a constaté dans le quartier de Bois d'Olive à Saint-Pierre.
12: Surnommée la NEP dans l'Hexagone, rebaptisée ici le Dou, cette drogue se fume ou s'inhale à la pipe à eau. Kelly, 22 ans, est tombée dedans progressivement.
13: Avant, je fume pas vraiment.
14: Avant, je fumais pas vraiment, mais maintenant régulièrement, ça peut être tous les jours, mais en petite quantité, peut-être 2 taf, ça désoriente peut-être un peu le cerveau.
13: Désoriente un peu. Le cerveau.
12: À 100 euros le gramme, beaucoup de consommateurs se retrouvent à dealer, voler ou se prostituer pour avoir leur dose. Kelly, elle voudrait s'en sortir pour son fils de 3 ans, mais difficile au vu de l'accoutumance du produit.
13: Parce qu'il est vraiment éphémé, hein. La wina, oui, bien, après qu'on a pu.
2: Parce que l'effet est vraiment.
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2: Le monde a leur importance stratégique, comme on peut d'ailleurs le constater depuis plusieurs mois avec le détroit d'Ormuz. Mais tout d'abord, le journal international. Bonjour Fabrice Le Grier.
3: Bonjour Clotilde, bonjour à tous.
2: Et l'armée israélienne a mené de nouvelles frappes sur la bande de Gaza hier.
3: On semble donc encore loin de l'accord avec le Hamas annoncé par Donald Trump en fin de semaine dernière. Au moins 13 personnes ont été tuées hier. Des bombardements et une situation dramatique dans l'enclave palestinienne. Illustration dans un instant avec un témoignage rare recueilli à Gaza.
2: Dans ce journal également la crise migratoire à Ceuta.
3: L'association marocaine des droits humains parle de près de 130 victimes et de dizaines de disparus qui faisaient partie des milliers de personnes qui ont tenté de rejoindre l'enclave espagnole en territoire marocain. Association qui réclame l'ouverture d'une enquête indépendante. Nous écouterons l'un de ses membres.
2: Et puis du mieux sur le front des incendies en France.
3: C'est le cas dans le Var, dans l'Aude et dans le département de la Gironde où la quasi-totalité des habitants et touristes évacués vont pouvoir regagner leur domicile ou leur lieu de séjour. Les flammes ne progressent plus, mais des dizaines de pompiers restent mobilisés, eux qui sont épuisés physiquement et moralement. Reportage et témoignages dans ce journal. Nous serons aussi au Brésil, où Lula vient d'être officiellement investi en vue de la présidentielle d'octobre.
2: Au moins 13 morts hier, dont des frappes israéliennes sur la bande de Gaza, 152 rien que pour le mois de juillet.
3: Et c'est le bilan mensuel le plus élevé depuis le début de l'année, selon le ministère de la Santé de l'enclave palestinienne, et de nouvelles victimes. Donc hier, Israël poursuit ses offensives. Malgré l'accord annoncé par Donald Trump jeudi dernier, le texte prévoit un désarmement du Hamas, ainsi que le retrait et la fin des opérations de l'armée israélienne, accord confirmé par le Hamas, tandis qu'Israël n'a pas réagi officiellement. Des bombardements et une situation humanitaire intenable pour les Palestiniens. Illustration avec ce témoignage rare, celui de Ziyad Medouk, chef du département français de l'université Al-Aqsa de Gaza.
4: La situation est toujours tragique et dramatique dans la bande de Gaza avec la poursuite des bombardements intensifs. Donc les Palestiniens de Gaza, ils souffrent au quotidien. En plus de bombardements, il y a la situation humanitaire parce que l'aide humanitaire est toujours limitée. Il n'y a pas beaucoup de produits alimentaires comme les fruits, les légumes, la viande, le gaz ne passe pas, les carburants, les médicaments, donc il y a beaucoup de pénuries. Deuxième difficulté, la pénurie de l'eau potable, donc avec l'été, la chaleur, la quantité est très limitée. Moi personnellement, j'ai le droit de 20 litres tous les 3 jours, donc les citernes d'eau qui passent dans le quartier et qui vendent de l'eau très chère. Donc situation dramatique, sans oublier l'absence de perspective. Les Palestiniens attendent et s'accrochent à n'importe quel événement, à n'importe quel espoir. On espère une amélioration, un changement rapide pour les Palestiniens de Gaza.
3: Témoignage à Gaza recueilli par Muriel Paradon.
2: Dans l'actualité également, Donald Trump qui annonce une reprise des pourparlers avec l'Iran.
3: Dès ce lundi, selon le président américain, énième annonce du locataire de la Maison-Blanche, alors que pour le moment, ni Téhéran ni les pays médiateurs dans ce conflit n'ont confirmé la tenue de nouvelles discussions.
2: Le bilan de la crise migratoire à Ceuta continue, lui, de s'alourdir.
3: D'après Madrid, au moins 72 personnes ont trouvé la mort en tentant de rejoindre l'enclave espagnole en territoire marocain en fin de semaine dernière. Le Maroc, lui, fait état de 11 décès, tandis que la MDH, l'Association marocaine des droits humains, évoque près de 130 victimes et de dizaines de disparus et réclame l'ouverture d'une enquête indépendante. Elle dénonce le silence des autorités et demande comment un tel afflux a pu se produire sans qu'elles en aient eu connaissance. Pour Saïd Tbel, membre de la MDH, ce mouvement n'est pas apparu tout seul.
5: Il faut qu'il y ait une enquête indépendante du côté espagnol que du côté européen, parce que cette affaire n'est pas seulement une affaire de passage individuel, etc., mais beaucoup plus, c'est une traversée de masse de population de jeunes qui ne dépassent pas 25 ans, qui sont des universitaires, des jeunes de façon de tout le pays du Maroc et qui ont risqué leur vie. Certains sont morts, il y a même des familles avec leurs enfants. Et là, ils doivent nous donner des explications. Comment ils sont arrivés à 800 kilomètres de la côte de Fnédok, sont arrivés à 800 kilomètres. Comment se fait-il qu'ils sont passés par tous les barrages? Même le TGV qui est le train le plus cher qu'on vient de mettre en place, les jeunes arrivent par TGV. C'est-à-dire que l'information a vraiment, vraiment quelque part circulé, aidé par un certain nombre d'agents autoritaires pour dire aux gens, ah là, allez-y, les gens sont en train de partir. Et tu sais, l'effet de foule, il est là, hein, et il est grand. Donc là, ils doivent s'expliquer sur ça.
3: Des propos recueillis par Christina Okello. L'association demande également des comptes à l'Espagne sur le renvoi de mineurs vers le Maroc, estimant que chaque situation aurait dû être examinée au cas par cas. D'après Madrid, la quasi-totalité des quelques 60 000 personnes qui avaient franchi illégalement la frontière ont été renvoyées vers le Maroc. Les ministres de l'Intérieur de l'UE se réuniront demain matin pour évoquer ces événements.
2: C'est une absence qui suscite de nombreuses interrogations au Cameroun.
3: Celle de Paul Biya, le chef de l'État âgé de 93 ans, a quitté le pays depuis plus de deux mois et déclaration hier en exclusivité au micro de RFI du ministre camerounais de la communication et porte-parole du gouvernement. Le président est en vie, il n'y a aucune vacance du pouvoir, son retour est imminent. C'est la première fois que le gouvernement s'exprimait dans la presse. René Emmanuel Sadi, qui sera notre grand invité Afrique ce matin à 5h47 et 6h46 TU.
2: La Grèce, toujours confrontée à de gigantesques incendies ce matin.
3: En une semaine, ce sont plus de 12 000 hectares de forêts et de terres agricoles qui ont été ravagés par les flammes et les prochaines heures s'annoncent extrêmement difficiles en raison notamment des vents violents. La Grèce, où deux pompiers sont morts hier dans la collision entre deux hélicoptères qui luttaient contre le brasier. La Grèce, où nous appellerons notre correspondant dans le journal de 6h TU. Des incendies aux États-Unis également, dans l'État de Washington, où plusieurs centaines de bâtiments ont été détruits et où les autorités ont dû procéder à des évacuations massives. En France, en revanche, une bonne nouvelle en Gironde, dans le sud-ouest, le gigantesque brasier ne progresse plus et la quasi-totalité des 224 000 habitants et touristes évacués il y a près de deux semaines vont pouvoir regagner leur logement ou leur lieu de séjour dans la journée. Une situation qui s'améliore, mais plus de 2000 pompiers restent mobilisés. Notre envoyé spécial Pierre Olivier a suivi une équipe qui traque les points chauds et noie sans relâche chaque départ de feu.
6: Nous embarquons avec le lieutenant-colonel Éric Pitot et ses hommes sur une route forestière. Des deux côtés, des dizaines de milliers d'arbres calcinés, un paysage post-apocalyptique.
7: La zone la plus critique qui attire le plus notre attention aujourd'hui.
6: Objectif, chercher et éteindre la moindre reprise de flamme, car sous terre, avec la chaleur, le feu couvre.
7: Vous voyez, comme ça, à proximité du non-brûlé. Or, aujourd'hui, c'est ça qu'on ne veut pas. Et donc, on occupe le terrain. Dès qu'il y a des fumerons ou autre, l'idée c'est de lui taper sur la tête.
6: Taper sur la tête du feu avec de l'eau bien sûr, lance à la main, couvert de suie, le visage noir, ces pompiers font un travail de titan.
8: On était là tout à l'heure, ça a même brûlé, il y avait des flammes. Ouais. Mais il m'a dit au pire on ira après et on va aller taper là dans le verre.
6: Soudain, le camion de plusieurs tonnes rempli d'eau, sans sable, au milieu des reprises de feu.
7: Comme vous pouvez le constater, un camion CCF, un camion citerne feu de forêt, qui en fait est dans le sable et s'est ensablé comme s'il était dans le Sahara. Et donc du coup, il a du sable jusqu'à la moitié de la roue et il ne peut pas sortir tout seul. Et donc du coup, ils vont faire une manœuvre de treuillage avec un arbre pour se tirer et s'extraire de cette zone-là.
6: Le camion s'en sort finalement, retour à la base arrière. Une nouvelle équipe arrive, un relais qui continue jour et nuit. Pierre-Olivier, au nord du Cap Ferret, RFI.
3: Et dans le département de l'Aude, le feu qui s'était déclaré hier près de Carcassonne ne progresse plus là non plus, tout comme dans le département du Var, dans le sud-est. Un peu de répit donc pour les pompiers français qui sont éprouvés physiquement et psychologiquement. Un sujet tabou chez les soldats du feu qui consultent peu et préfèrent souvent se parler entre eux. Ses conséquences justement, Laurent Guillotot nous en parle. Il est pompier dans le département des Bouches-du-Rhône et a été dépêché sur l'incendie en Gironde.
9: Il y a de l'émotion, parce qu'on a tous de l'émotion, qu'on soit jeune, vieux, haut dans le grade ou bas dans le grade, il y a tout le temps de l'émotion. Mais bien souvent, les gens parlent très peu. On arrive plus à évacuer entre nous collectivement que face à des médecins ou des psychologues. Et souvent, le débriefing avec le chef, celui qui commande le camion, il va avoir son importance parce qu'on est entre nous, parce qu'il n'y a pas de regard extérieur. C'est souvent celui-là qui va être primordial. La particularité de ce feu, c'est qu'on provenait tous de casernes différentes. Donc moi, mon camion, je connaissais personne dans mon camion. On s'est connus sur les 11 heures de trajet à l'aller. Le débriefing, on se l'est fait entre nous sur le trajet du retour. Et au moment du repas, les discussions, c'est proprement dit sur notre état physique et psychologique. C'est comment te sens-tu? Comment ça va?
10: Mais vous n'êtes pas suivi par des psychologues pour faire tout ce travail, justement?
9: Non, très peu. Les gens, ils partent avec leur carapace, ils rentrent chez eux, ils évacuent avec la manière. Moi, c'est le sport. J'ai été courir en colline avec mon chien, ou pris mon vélo, aller faire du vélo et puis se recentrer sur ce qui est le plus important, hein. Ce qu'on laisse de côté durant la saison estivale pour beaucoup de pompiers, c'est notre famille. C'est primordial en fait.
3: Témoignage recueilli par Baptiste Coulon.
2: Dans l'actualité aussi, Fabrice, les nouvelles accusations du président argentin Javier Milei à l'encontre de son homologue brésilien Lula.
3: C'est un voleur et un corrompu, voilà ce qu'a déclaré Javier Milei hier, lui qui avait déjà qualifié Lula de menteur et de prisonnier il y a 8 jours. Des propos à l'origine d'une crise diplomatique entre les deux pays et proférés par le président argentin lors d'un meeting de soutien à la candidature de Flavio Bolsonaro à la présidentielle brésilienne, présidentielle qui se tiendra en octobre. Et Lula, lui, est en piste pour un quatrième mandat. Il vient d'être officiellement investi lors de la Convention nationale du Parti des travailleurs dans une atmosphère de fête à Sao Paulo, Martin Bernard.
11: C'est au son du rap de Silva, une chanson diffusée en son honneur, que Lula a lancé sa candidature. Chapeau Panama vissé sur la tête, tenue décontractée, il s'est montré en grande forme pour témoigner de sa vitalité malgré ses 80 ans. Devant ses militants, il a promis de porter un soin particulier aux personnes âgées et aux femmes, aux côtés de son épouse Janja. Autre priorité, le social bien sûr, l'éducation, mais aussi l'augmentation du budget de la défense pour mieux défendre la souveraineté du pays et l'investissement en technologie de l'information. L'ancien syndicaliste a rappelé qu'il se lançait dans la course à la présidentielle pour la 7e fois, une semaine après le lancement de la candidature de Flavio Bolsonaro. Le premier tour aura lieu dans 2 mois et selon lui, cette élection sera véritablement un combat de la vérité contre le mensonge.
12: Dans ce pays, le mensonge ne va pas l'emporter. Nous n'avons pas le droit de permettre à l'extrême droite de gouverner à nouveau ce pays. Je vous embrasse. Comptez sur moi.
11: Martin Bernard, São Paulo, RFI.
2: Et puis Cuba plongé dans le noir ce matin.
3: Une nouvelle panne de courant s'est déclarée dans la nuit à l'échelle nationale. Frappée par une grave crise économique depuis 5 ans et soumise à un blocus pétrolier américain, Cuba subit régulièrement ce type de coupure.
2: Et on termine avec du sport, le cyclisme et le Tour de France féminin qui continue.
3: Et la néerlandaise Lorena Vibes s'est imposée dans la 2e étape hier à Genève. Et pendant que les meilleures coureuses du monde disputent ce tour, d'autres rêvent de les rejoindre. Ainsi, l'Union Cycliste Internationale a convié hier 14 de ses jeunes talents originaires d'Afrique et d'Amérique du Sud à vivre une immersion au sein du peloton professionnel. Reportage d'Anne Dufort-Cornillet.
13: Séance photo, montée sur scène, pendant quelques instants, 14 espoirs du cyclisme goûtent au quotidien des coureuses professionnelles.
14: Mesdames et messieurs, le plaisir de les ovationner tous ensemble. La présence pour le Bénin de Georgette à Vignofolo.
13: Difficile de cacher son émotion, à 18 ans, la double championne du Bénin en catégorie junior savoure l'instant.
15: C'est une très grande honneur et puis je suis très émue en fait. Pour pouvoir être ici, encourager les autres et aussi apprendre de la course.
13: Apprendre, mais aussi comprendre les coulisses du très haut niveau, c'est essentiel pour Nesrine Ouli, championne d'Algérie de la course en ligne et du chrono.
16: Je me demandais qui organisait le Tour de France. Je trouve que c'est très intéressant de voir ça de l'intérieur et de voir qui s'en occupe. Est-ce que c'est l'UCI ou est-ce que c'est quelqu'un d'autre ?
13: Une leçon ponctuée par une rencontre avec les stars du peloton, Demi Vollering, Kim Lecourt et Pauline Ferrand-Prévot, elle-même émue par cet instant.
17: Je suis trop contente, je ne sais même pas quoi dire, mais j'ai l'impression d'être le Père Noël un peu.
13: Et pour clôturer la fête, elles ont parcouru les 4 premiers kilomètres du tracé officiel avec des rêves plein la tête. Anne Dufort-Cornillier.
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Portugal et au Te Amo à la découverte des traditions et cultures portugaises. Bon dia a todos, je m'appelle Liseane. Dans cette chronique, nous allons découvrir l'histoire du Portugal, ses traditions, ses croyances et tout ce qui fait du pays ce qu'il est aujourd'hui. Excellente écoute! Le Portugal m'a toujours donné l'impression d'être un pays où il fait bon vivre, on y ressent une certaine douceur, un rythme plus calme, presque apaisant, mais cette impression ne masque pas toutes les réalités. Lorsqu'on s'intéresse réellement à la vie sur place, on se rend vite compte que le coût du logement peut être très élevé, notamment à Lisbonne, voir des loyers dépasser les 1000 euros, alors que de nombreux habitants perçoivent un salaire modeste, pousse à la réflexion. Le salaire minimum s'élève à 886 euros, certes, le coût de la vie au Portugal reste globalement inférieur à celui de la France, mais on perçoit une certaine fragilité dans le quotidien de nombreuses personnes. Il faut faire attention, calculer davantage, plus qu'on ce qu'on l'imagine au premier abord. C'est pourquoi beaucoup de Portugais choisissent de cultiver leurs propres légumes ou d'élever des animaux comme des vaches ou des chèvres afin de réduire leurs dépenses alimentaires. Intéressons-nous maintenant aux conditions de travail. Dans le secteur privé, les salariés travaillent 8 heures par jour, soit 40 heures par semaine sur 5 jours. Les fonctionnaires, quant à eux, travaillent 7 heures par jour, soit 35 heures par semaine. Le Portugal accorde 22 jours de congés payés par an, auxquels s'ajoutent 13 jours fériés, contre 30 jours de congés payés et 11 jours fériés en France. Concernant la retraite, la France fait figure d'exception en Europe avec un âge légal de départ situé entre 62 et 64 ans. En raison de l'allongement de l'espérance de vie et de la baisse des naissances, la quasi-totalité des pays de l'Union européenne à repousser l'âge de départ à la retraite à 65 ans, voire au-delà, souvent en lien avec l'espérance de vie. Au Portugal, l'âge de départ à la retraite est fixé à 66 ans. En ce qui concerne la médecine, le Portugal dispose d'un système de santé publique appelé le SNS, Serviço Nacional de Saúde. L'accès aux soins y est globalement abordable, les consultations chez le médecin généraliste ou à l'hôpital coûtent peu, voire sont parfois gratuites pour les personnes aux revenus modestes. Les médicaments sont également moins chers qu'en France, grâce aux aides de l'État. Cependant, le système public souffre d'un manque de moyens, ce qui entraîne souvent des délais d'attente assez longs, notamment pour les rendez-vous avec des spécialistes. C'est pourquoi de nombreux Portugais se tournent vers le secteur privé. Les soins privés restent plus accessibles financièrement qu'en France, avec des consultations souvent comprises entre 40 et 70 euros, ce qui permet d'être pris en charge plus rapidement. Ainsi même, le système de santé portugais présente certaines limites, il reste relativement abordable et fonctionnel, à condition de pouvoir parfois compléter par le privé. Malgré ces réalités parfois difficiles, le pays conserve un charme indéniable qui personnellement me touche beaucoup. Ce que je retiens surtout au Portugal, c'est cette impression de vivre avec moins de stress qu'ailleurs. On ne devient pas forcément riche, mais on gagne une forme de sérénité, une manière plus légère d'avancer dans la vie. C'est exactement ça dont on a le plus besoin. C'était la chronique Eu Te Amo à retrouver sur le SoundCloud et RadioTemps.com.

L'agenda du 3 août spécial musée. On commence par le musée Fenaill avec des visites éclectiques aujourd'hui de 11h à midi et de 15h à 17h. Il y a beaucoup de choses à voir au musée, de l'histoire d'une pierre gravée, une tapisserie ou encore un gisant. Les admirer c'est bien, mais connaître les petites anecdotes c'est mieux. Heureusement, le guide que vous allez suivre a un grand savoir à vous partager. C'est aujourd'hui de 11h à midi et de 15h à 17h et c'est sans réservation, mais attention, les places sont limitées. D'ailleurs, demain, mardi, restez au musée Fenaill pour une visite guidée de l'exposition temporaire « Le temps des images, la sculpture en rouergue à la fin du Moyen-Âge ». Pour la première fois, les chefs-d'œuvre de sculpture gothique en rouergue sont là, prêts à être vus, des découvertes, des restaurations et aussi des œuvres inédites avec des explications d'un guide de 14h30 à 15h30. Pensez à réserver sur le site du musée Fenaill. On continue notre agenda spécial musée. Alors évidemment, on va parler du musée Soulages avec son Escape Game. C'est ce week-end et lundi prochain, lundi 10 août. Oui, je prends de l'avance, mais il faut réserver. Réserver quoi ? L'Escape Game s'appelle Au Faussaire. Au programme, depuis quelques mois, de faux tableaux de Soulages circulent dans les salles de vente. Le musée a besoin de vous pour arrêter les faussaires. Alors venez entre amis ou en famille pour jouer à l'Escape Game du musée Soulages. Vous avez une heure pour résoudre une série d'énigmes et arrêter les méchants faussaires. Cette expérience immersive et ludique vous permettra de visiter le musée autrement. Il suffit de payer le prix d'entrée plus 7€ pour participer à l'Escape Game. C'est réservé aux adultes et aux adolescents à partir de 14 ans. Et on termine cet agenda par le MUMIG. C'est le musée de Millau et des Grands Causses. Il organise des ateliers créatifs en famille sur le site archéologique de la Grosfezinque. Je t'écris de l'Antiquité. C'est mercredi 5 août de 10h à midi. Venez écrire sur de l'argile, graver des textes avec un alphabet mystérieux comme les potiers il y a 2000 ans. Enfants de 6 à 12 ans pour 6,50€ par binôme, enfant et accompagnateur. Rendez-vous sur le site du MUMIG pour plus d'informations. Je vous souhaite de passer une très belle journée à l'écoute de Radio Temps Rodez.

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0: L'interview d'aujourd'hui, c'est avec Serco. Il est président du festival Aubrac en Plateau et il vient nous parler de cette déjà troisième édition du festival qui revient cette année du 27 septembre au 18 octobre prochain à Saint-Côme-d'Olt avec quelques dates qui débarquent bien avant le 27 septembre. Bonjour Serco.
1: Bonjour Alain, bonjour les auditrices et les auditeurs de Radio Temps Rodez.
0: Qu'est-il le programme de cette troisième édition ?
1: Alors la troisième édition donc commence bien le 27 septembre, le dimanche à 16h, avec un spectacle de danse en extérieur qui s'appelle donc Éloge du déménagement, donc qui est de la compagnie adéquate dont les chorégraphes sont Lucie Auget et David Gernès. Donc ce sera en face la mairie de Saint-Côme-d'Olt sur la grande place devant la mairie. Ensuite on aura donc un concert de jazz, c'est aussi une première pour cette troisième édition, le dimanche 4 octobre, concert de jazz One Must Have Cow Inside to Give Birth to a Dancing Star. C'est un extrait de Ainsi parla Zarathoustra, texte de Nietzsche, sur lequel s'est inspiré le trio Das Kapital avec Asse Poulsen, Daniel Herman et Édouard Perrault à la batterie. Donc là, voilà, ça va être à la ferme des Fieux, toujours sur la commune de Saint-Côme-d'Olt. Ensuite, nous aurons du théâtre, un peu de forme documentaire. Le titre, c'est « Je n'ai pas lu Foucault, chef-d'œuvre en prison ». Céline Cossimon, pardon, qui est de la compagnie Les Apicoles, qui va relater en gros son expérience en prison d'atelier sur les chefs-d'œuvre de la peinture, donc en prison pour femmes ou pour hommes. Elle a fait un spectacle artistique à partir des témoignages, des ressentis des prisonniers et des prisonnières sur les chefs-d'œuvre de la peinture en prison, et on finira avec un super spectacle cabaret chansigne qui s'appelle Je Nomade, Je au pluriel Nomade, avec Emmanuel Laborie et Jennifer Le Sage David, ainsi que Patrice Rabillet. C'est un cabaret des chansons du répertoire français notamment, des chansons aussi écrites par Emmanuel Laborie, et tout ça en langue des signes, mais avec de la musique. Et là, c'est un spectacle pour tout public, entendant et sourd. En amont du festival, il y aura une sortie de résidence de création sur le texte « Les larmes de Clytemnestre » de Marie-Pierre Catineau, et c'est Coco Felgerol qui va travailler toute la semaine du 14 au 20 septembre, et donc le 20 septembre à 16h aussi, à Condon d'Aubrac. À la sortie de résidence, ce ne sera pas un spectacle, ce sera vraiment une sorte de rencontre avec peut-être des extraits. Pour le moment, rien n'est arrêté, puisque voilà, il faut que Coco Felgerol, qui est la comédienne, travaille ce texte-là. Là, ce sera gratuit pour la sortie de résidence.
0: Énormément de choses, énormément de styles musicaux et de public qui est attendu ces jours-là, donc du 27 septembre au 18 octobre. Justement, pour quel public est-ce que cette troisième édition est-elle destinée ?
1: Tous les publics. Voilà, il n'y a pas de restriction, peut-être. Pas les tout petits enfants, bien sûr, puisque c'est quand même assez complexe. On peut venir à partir de 10-12 ans, voilà.
0: À quel tarif s'élèvent les billets d'entrée ?
1: Sauf la sortie de résidence, le prix d'entrée est de 14 euros. Et si on a un tarif réduit à 10 euros. Et on a aussi mis en place un pass festival, donc qui permet l'accès à tous les spectacles pour 50 euros.
0: Est-ce qu'on doit donc prendre les billets en amont ou est-ce qu'on peut venir sur place le soir même ?
1: Alors, les billets sont à prendre le soir même sur place ou sur le site Hello Asso. On peut les avoir sur Hello Asso. Je conseille quand même aux personnes intéressées de réserver par téléphone ou sur le mail apfsv@orange.fr. Autrement, j'organise aussi ce qu'on appelle les lundis en coulisses, qui sont des lectures à chaud de textes inédits de théâtre avec, c'est ouvert à tous les publics, toutes les personnes qui sont intéressées. On peut être juste auditeur ou venir participer à ces lectures à chaud. La prochaine édition aura lieu le 10 août à 14h à la menuiserie de Rodez.
0: Merci beaucoup, merci Serco. On rappelle que vous êtes président du festival Aubrac en Plateau qui revient cette année pour la troisième édition du 27 septembre au 18 octobre prochain, toujours à Saint-Côme-d'Olt. Plus d'infos, en l'occurrence sur le site tourisme-en-aubrac.com. Merci Serco, merci beaucoup.
1: Merci, à bientôt, au revoir.

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2: Depuis vendredi, près de la capitale grecque, portée par des vents puissants, le combat contre les flammes est difficile. Deux pilotes d'hélicoptères sont morts hier, leurs appareils sont entrés en collision. Nous serons avec notre correspondante dans une minute. En France, les pompiers reprennent le dessus sur les flammes, mais à quel prix? Plus d'une centaine d'entre eux souffrent d'intoxication liée aux fumées. Du matériel existe pour limiter les dangers, mais il coûte cher, vous l'entendrez. Les attaques israéliennes ont fait 13 morts hier à Gaza, les frappes meurtrières qui risquent de torpiller les efforts de paix, selon le Hamas. Et la crise migratoire dans l'enclave de Ceuta, révélatrice des tensions entre les 27 membres de l'Union européenne. Plusieurs pays ont voulu suspendre les règles de l'espace Schengen. Madrid dénonce une hypocrisie.
3: Le Premier ministre grec déplore des journées extrêmement difficiles.
2: Un grand incendie fait rage au nord-ouest d'Athènes depuis vendredi. Le feu n'est toujours pas maîtrisé. Et hier, la tragédie a empiré avec la collision mortelle de deux hélicoptères qui participaient aux opérations de lutte contre le feu. Nous retrouvons pour en parler notre correspondante à Athènes, Emmanuel Stils. Bonjour.
4: Bonjour.
2: Tout d'abord, quelle est la situation, Emmanuel, sur le terrain? On parle d'un incendie encore très intense.
4: Oui, absolument. C'est le quatrième jour et l'incendie progresse encore sur deux fronts principaux, en Béotie, là où il a démarré, et dans l'Attique, donc la région d'Athènes, avec plusieurs localités côtières du golfe de Corinthe qui ont été atteintes par les flammes. Les services de protection civile émettent régulièrement des messages d'alerte pour ordonner des évacuations pour des localités qui se trouvent à l'ouest d'Athènes, dans la zone de Mégara, ce qui contribue à donner une dimension très inquiétante à cet incendie déjà qualifié de méga-feu. La journée d'aujourd'hui devrait être décisive puisqu'on s'attend à une amélioration au niveau de la puissance des vents. Et c'est ça précisément qui avait posé problème aux pompiers depuis trois jours, puisqu'avec des rafales qui atteignaient 100 km/h, voire plus, combattre les flammes tant au sol que depuis les airs était très compliqué. Il y a 10 avions et une vingtaine d'hélicoptères mobilisés pour cet incendie et ils étaient souvent cloués au sol par le vent. Hier, ils ont pu effectuer quelques vols, malheureusement avec les conséquences que l'on a vues.
2: Oui, ces conséquences, deux hélicoptères qui sont donc entrés en collision. On sait un peu plus sur les raisons de l'accident.
4: Oui, donc pour rappel, ces deux hélicoptères qui effectuaient des largages d'eau se sont heurtés au-dessus d'une forêt près du golfe de Corinthe. Un appareil a pris feu et ses deux occupants sont morts et l'autre hélicoptère a pu atterrir et ses pilotes sont sains et saufs. L'hypothèse privilégiée par les enquêteurs jusqu'à présent est le manque de visibilité dû à la fumée. Les pilotes des deux engins ne se seraient pas vus et il y aurait eu donc aussi un manque de communication qui a mené à cette collision fatale.
2: Emmanuel Stils en direct d'Athènes pour RFI.
3: Dans le sud-ouest de la France, en revanche, la situation s'améliore. Des milliers de personnes peuvent retourner dans les communes de Lesches-Cap-Ferré et du Porche dès aujourd'hui.
2: Les ordres d'évacuation ne concernent plus que deux quartiers du Porche et les campings de Gironde. Le grand incendie qui a brûlé 42 000 hectares est fixé, c'est-à-dire qu'il n'est pas éteint, mais il ne progresse plus. Dans le Var, département du Sud-Est, la reprise du feu est contenue. Les pompiers jugent son évolution favorable. Un soulagement après des semaines épuisantes et dangereuses. Les pompiers ont compté 4 morts, 260 blessés, dont plus d'une centaine, Baptiste Coulon, pour des intoxications liées aux fumées.
5: La fumée d'un incendie de forêt, c'est un mélange de monoxyde de carbone et d'autres gaz, comme le cyanure d'hydrogène, explique Laurent Guillotot, pompier dans les Bouches-du-Rhône et représentant CGT.
6: Le cyanure, il provient de la combustion de plantes, des genêts et des ajoncs sur les feux d'espace naturel.
5: Des émanations toxiques qui s'ajoutent parfois à la pollution des sols.
6: On se retrouve dans des massifs forestiers avec des poubelles géantes. Tous ces éléments que le feu va traverser, ça va dégager des gaz de combustion. On est sur un cocktail explosif qui nous fait mourir à petit feu.
5: Envoyé en Gironde, il a eu pour seule protection des masques antiparticules, mais en nombre insuffisant pour tenir 10 jours, et une cagoule.
6: C'est un simple bout de tissu qu'on nous met sur la bouche et le nez.
5: Pourtant, des cagoules filtrantes, ça existe. Les pompiers japonais en ont, par exemple. Mais à 60 euros l'unité, cela coûte trop cher.
6: Aujourd'hui, nos services départementaux d'incendie de secours ne sont pas capables de nous doter de ce type de cagoule à l'échelle d'un département.
5: Le suivi médical des pompiers fait aussi défaut, estime Laurent Guillotot, notamment en toute fin de carrière.
6: On a énormément d'agents qui partent sans rien, qui développent des maladies par la suite. Et quand on a consulté les dossiers médicaux, c'était le néant le plus total. On n'a pas de suivi d'exposition, donc tout va bien en fait. Ils peuvent très bien dire que c'est pas lié à son activité.
5: Un frein de plus, dit-il, à l'élargissement de la liste des cancers reconnus comme maladie professionnelle chez les pompiers français.
2: Baptiste Coulon, les grands incendies qui ne se limitent pas à l'Europe. Des feux de forêt se propagent dans l'état de Washington, dans l'ouest des États-Unis. Plus de 2000 hectares brûlés. Ces flammes ont déjà détruit plusieurs centaines de bâtiments.
3: Il est 9h05 à Gaza, l'actualité au Proche-Orient, Diane, avec les frappes israéliennes sur l'enclave palestinienne qui ont fait 150 de morts en juillet.
2: Un chiffre donné par le ministère de la Santé de Gaza, associé au Hamas, c'est le bilan mensuel le plus lourd dans l'enclave palestinienne depuis le début de l'année. Et les premiers jours du mois d'août sont meurtriers également, 13 morts au moins dans la nuit de samedi à dimanche et dans la journée d'hier. Les attaques israéliennes se multiplient malgré les annonces de Washington pour mettre fin à la guerre entre Israël et le Hamas. Muriel Paradon.
0: Deir el-Balah dans le centre de la bande de Gaza, Khan Younes au sud, Jabalia au nord. Aucune ville ne semble avoir été épargnée par les frappes israéliennes, ni même la ville de Gaza. Si deux membres du Hamas ont été tués selon la presse locale, nombre de victimes sont des civils, des femmes et des enfants notamment. Des immeubles d'habitation et des tentes ont été frappés. Samedi déjà, plusieurs Palestiniens avaient été tués et un entrepôt de fournitures médicales près de l'hôpital Al-Aqsa a été ciblé. Israël affirme avoir détruit des dépôts d'armes du mouvement islamiste. De son côté, Bassem Naïm, membre du bureau politique du Hamas, accuse les Israéliens de torpiller les efforts pour mettre fin à la guerre. Cette intensification des bombardements intervient quelques jours après l'annonce de Donald Trump d'un accord sur le désarmement du Hamas, une nouvelle phase du plan de paix américain. Un cessez-le-feu a été acté en octobre dernier, mais depuis lors, plus de 1200 Palestiniens ont été tués, selon le ministère de la Santé à Gaza, des chiffres jugés fiables par l'ONU.
2: Donald Trump annonce un nouveau cycle de négociations ce lundi avec l'Iran. Téhéran et les pays médiateurs n'ont pas encore confirmé. Le président des États-Unis assure que les discussions sont sur le point d'aboutir pour rouvrir le détroit d'Ormuz, stratégique pour l'approvisionnement du monde en pétrole. Ce n'est pas la première fois qu'il promet des pourparlers ces dernières semaines, sans avancée diplomatique majeure depuis un mois et demi.
3: Les autorités comptent toujours les morts après l'arrivée de plus de 60 000 migrants la semaine dernière à Ceuta, l'enclave espagnole au nord du Maroc.
2: Pour l'instant, Rabat fait état de 11 morts, Madrid de 72. La MDH, l'Association marocaine des droits humains, avance, elle, qu'il y a eu près de 130 décès. La très grande majorité des migrants entrés illégalement ont été renvoyés au Maroc, ce qui n'a pas calmé plusieurs partenaires européens de Madrid. Une réunion des ministres de l'Intérieur des 27 est prévue demain, Jean-Jacques Herry, et l'ambiance s'annonce tendue.
7: D'un côté, une Espagne qui se sent isolée et en colère, critiquant l'égoïsme et la démagogie de certains pays européens sur la question migratoire. De l'autre, une ligne dure incarnée par l'Italie qui, dès vendredi, a suspendu temporairement les règles de Schengen vis-à-vis du Royaume ibérique, avec le soutien de la Finlande et du Danemark. Entre les deux, les autres États ont pour la plupart proposé leur aide au chef du gouvernement espagnol, Pedro Sanchez, mais s'inquiètent eux aussi pour la protection des frontières extérieures de l'UE. Ainsi, la France et le Portugal, voisins de Madrid, ont décidé de renforcer leur contrôle aux frontières pour ce qui ressemble plus à un affichage qu'à une mesure réellement efficace, alors même que Ceuta se trouve de l'autre côté de la Méditerranée et que la présidente de la commission, Ursula von der Leyen, assure qu'aucune personne n'a atteint l'Espagne continentale ou le reste de l'Union depuis l'enclave. Dans ce contexte, les discussions de demain devraient évoquer un renforcement du soutien à Frontex, l'agence européenne en charge des frontières, et l'efficacité de la coopération avec le Maroc aussi. Bref, le débat sur les flux migratoires reste brûlant au sein de l'Union, l'épisode de Ceuta faisant exploser la solidarité entre États membres et démontrant encore un peu plus l'influence croissante de la droite et de l'extrême droite dans le débat public européen. Jean-Jacques Herry, Bruxelles, RFI.
2: La situation à Ceuta et ses conséquences, vous allez en parler, Clotilde Dumay, avec votre invité.
3: Oui, Mehdi Alioua, sociologue, membre du groupe antiraciste d'accompagnement et de défense des étrangers et migrants, ce sera dans une dizaine de minutes. En attendant, il n'y a pas de vacances du pouvoir au Cameroun.
2: Déclaration du ministre de la Communication, René-Emmanuel Sadi, en exclusivité au micro de RFI, il l'assure. Paul Biya est bien en vie, le président du Cameroun, 93 ans, n'est plus dans le pays depuis 8 semaines. Une absence qui suscite des spéculations sur son état de santé au sein de l'opposition. René-Emmanuel Sadi, le grand invité Afrique de RFI, vous le retrouverez dans une demi-heure environ sur l'antenne et dès à présent sur notre site internet.
3: Au Sénégal, un pas de plus dans la répression de l'homosexualité.
2: Plus d'une centaine d'hommes ont été arrêtés depuis l'adoption en mars dernier d'une loi durcissant les sanctions contre les actes dits « contre nature ». et 8 femmes la semaine dernière ont à leur tour été interpellées. Elles sont placées depuis sous mandat de dépôt. Inès Sanoussi est directrice en France de la ligne d'écoute de l'association Stop Homophobie. Dédiée depuis février au Sénégal, elle a reçu plus d'un millier de demandes d'aide et le tournant de la répression l'inquiète.
8: Auparavant, c'était surtout des hommes qui étaient ciblés par la répression policière. Les femmes étaient plutôt ciblées par des agressions familiales et par des proches. C'est une répression supplémentaire. C'est très inquiétant parce que ça continue, parce que nous, on le voit avec les demandes d'appels téléphoniques qu'on reçoit toutes les semaines. Ça a diminué un tout petit peu, mais là, ça reprend avec les femmes. D'autant plus que les femmes sont souvent plus vulnérables, ont moins le droit de mobilité, de voyager, de sortir du domicile. Comment elles peuvent faire pour fuir ou pour changer de ville? Il y a plusieurs pays où les Sénégalais maintenant vont. On parle du Cap-Vert là récemment. C'est une fuite, mais on ne sait pas vers où. C'est juste une fuite, en tout cas, de la chasse à l'homosexuel qui se passe actuellement au Sénégal.
2: Inès Sanoussi de Stop Homophobie en France, elle répondait à Pauline Le Troquier, notre correspondante à Dakar. Le procès commence aujourd'hui au Honduras, celui de l'ancien président du pays, Juan Orlando Hernández, condamné aux États-Unis à 45 ans de prison pour narcotrafic, avant d'être gracié par Donald Trump. Il est rentré il y a une semaine dans son pays natal et il comparaît donc ce lundi pour des faits présumés de corruption, une affaire emblématique au plus haut sommet de l'État hondurien, Marie Griffon.
9: L'affaire Pandora, révélée en 2018, est un système présumé de corruption impliquant plusieurs responsables politiques, dont l'ancien président Juan Orlando Hernández, Luis Javier Santos, procureur anticorruption chargé de l'enquête.
10: Il a une procédure toujours en cours devant les tribunaux pour fraude et blanchiment d'argent. Il aurait sorti de l'argent, des fonds publics et à travers des contrats fictifs ou d'entreprises fictives, ces fonds auraient été détournés pour financer des campagnes politiques.
9: Pour ces faits, Juan Orlando Hernández risque un placement en détention provisoire ce lundi. Son avocate, Angie Sanchez.
11: Il y a le risque qu'il soit placé en détention provisoire, en prison. Mais pour l'instant, il reste relativement serein, car il veut faire face à la justice de son pays, à la justice hondurienne. Mais il demande aussi que l'État du Honduras lui rende des comptes.
9: Juan Orlando Hernández cherche notamment à récupérer ses biens saisis par l'État du Honduras lors de son arrestation en 2022. Au total, 32 maisons, 20 sociétés, 80 comptes bancaires qui ont été placés sous contrôle de la justice pour une valeur estimé à près de 10 millions d'euros. Marie Griffon, Tegucigalpa RFI.
2: Enfin, journaliste et technicien radio de Madagascar, c'est pour vous. Les candidatures sont ouvertes pour la 13e édition de la bourse Ghislaine Dupont et Claude Verlon, créée en hommage à nos deux reporters assassinés au Mali en novembre 2013. 5 journalistes et 5 techniciens seront sélectionnés pour des ateliers prévus fin octobre. Pour participer, il faut vivre sur la grande île, avoir moins de 35 ans et 2 ans d'expérience radio. Vous avez jusqu'au 23 août, minuit, heure de Paris, pour déposer votre dossier.
3: Merci beaucoup, Diane Berger. On passe au sport.
1: 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Minute Patrimoine fête les 500 ans du clocher de la cathédrale de Rodez. Un demi-siècle d'histoire, de secrets et d'architecture, et ce sont vos questions qui font l'émission. Pour y répondre, nous recevons des experts et des expertes. Marie Ferré, directrice du patrimoine culturel de Rodez Agglomération, Anne Baron, chef de projet culturel pour le Pays d'Art et d'Histoire, et Aurélien Pierre, directeur des musées Fenaille et Denis Puech. Voyagez à travers les siècles et venez percer les secrets de la cathédrale de Rodez.
12: Et donc pour cet épisode du jour, Marie, est-ce que vous pouvez nous dire qui a financé la construction de la cathédrale de Rodez ?
13: Ah, voilà une excellente question, parce que lorsque l'on parle de construction d'une cathédrale, on imagine souvent qu'un évêque décide de bâtir un monument et qu'il en paye simplement la facture. Mais en réalité, les choses sont beaucoup plus compliquées. D'abord, il faut complètement oublier nos réflexes modernes. Aujourd'hui, un chantier dispose généralement d'un budget défini à l'avance. Au Moyen-Âge et à la Renaissance, ce n'est pas du tout le cas. Les ressources arrivent progressivement, au gré des dons, des legs, des revenus du chapitre ou des décisions des différents acteurs. Donc le financement est souvent incertain et il évolue au fil du temps. Les dépenses sont d'ailleurs considérables. Il faut d'abord rémunérer les hommes qui travaillent sur le chantier, les maîtres maçons, les tailleurs de pierre, les charpentiers, les sculpteurs, les verriers, bon, mais aussi tous les manœuvres qui accomplissent les tâches les plus pénibles, déplacement de la pierre, mise en place de la voirie, etc. Il faut également payer l'architecte, celui que l'on appelle alors le maître d'œuvre, chargé de concevoir et de diriger l'ensemble des travaux. À cela s'ajoute évidemment le coût des matériaux. Et lorsqu'on pense aux matériaux d'une cathédrale, il faut surtout pas se limiter à la pierre. Il faut imaginer les immenses quantités de bois pour les charpentes, les échafaudages, le verre destiné aux vitraux, le plomb, ou les tuiles ou les ardoises pour les couvertures. Sans oublier le fer. Il y a encore un autre poste de dépenses, auquel on ne pense rarement, le transport. Une pierre extraite à quelques kilomètres ne coûte pas le même prix qu'une pierre acheminée de beaucoup plus loin. C'est d'ailleurs ce qui explique l'utilisation du grès rose pour la cathédrale de Rodez, car c'est la pierre locale. Enfin, il faut parfois acheter des terrains. Bon, pour gérer tout cela, les évêques et les chanoines mettent en place une institution spécialisée, généralement, qui s'appelle la fabrique, ou parfois l'œuvre. Cette structure possède sa propre personnalité juridique, elle reçoit les dons des particuliers, les legs, administre les revenus affectés à la construction et veille au bon déroulement du chantier. L'histoire du clocher de Rodez est assez intéressante justement pour cette question-là, parce que au début de son épiscopat, François d'Estaing, qui est l'évêque qui va faire reconstruire le clocher de Rodez, ne semble pas particulièrement empressé de financer les travaux de la cathédrale, qui sont quand même en cours, avant donc la destruction de ce clocher. Les archives montrent même que les chanoines ont parfois du mal à obtenir sa participation financière. Et puis survient l'incendie du clocher. Et là, changement complet d'attitude de la part de l'évêque François d'Estaing. Cette fois, il décide de prendre en charge la reconstruction du clocher de manière totale. C'est une décision remarquable, car elle est loin d'être la règle à l'époque, comme je vous l'ai dit. Généralement, il y a des financements qui viennent de différentes origines. Les évêques participent parfois au grand chantier, mais il est très très rare qu'ils en assument seuls une charge aussi importante. Et dans ce cas, il faut dire que reconstruire un clocher représente une dépense colossale. Pour mesurer le caractère exceptionnel de cet engagement, on peut regarder ce qui se passe ailleurs. À Bourges, par exemple, lorsque le clocher s'effondre au début du XVIe siècle, donc à peu près en même temps qu'à Rodez, à cause des fondations défectueuses, les chanoines rencontrent de grandes difficultés pour convaincre l'évêque de contribuer financièrement aux réparations. Et ça va même jusqu'en procès à Paris.
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L'agenda du 3 août spécial musée. On commence par le musée Fenaille avec des visites éclectiques aujourd'hui de 11h à midi et de 15h à 17h. Il y a beaucoup de choses à voir au musée, de l'histoire d'une pierre gravée, une tapisserie ou encore un gisant. Les admirer c'est bien, mais connaître les petites anecdotes c'est mieux. Heureusement, le guide que vous allez suivre a un grand savoir à vous partager. C'est aujourd'hui de 11h à midi et de 15h à 17h et c'est sans réservation, mais attention, les places sont limitées. D'ailleurs, demain, mardi, restez au musée Fenaille pour une visite guidée de l'exposition temporaire Le Temps des Images, la sculpture en rouergue à la fin du Moyen-Âge. Pour la première fois, les chefs-d'œuvre de sculpture gothique en rouergue sont là, prêts à être vus, des découvertes, des restaurations et aussi des œuvres inédites avec des explications d'un guide de 14h30 à 15h30. Pensez à réserver sur le site du musée Fenaille. On continue notre agenda spécial musée. Alors évidemment, on va parler du musée Soulages avec son Escape Game. C'est ce week-end et lundi prochain, lundi 10 août. Oui, je prends de l'avance, mais il faut réserver. Réserver quoi ? L'Escape Game s'appelle Au Faussaire. Au programme, depuis quelques mois, de faux tableaux de Soulages circulent dans les salles de vente. Le musée a besoin de vous pour arrêter les faussaires. Alors venez entre amis ou en famille pour jouer à l'Escape Game du musée Soulages. Vous avez une heure pour résoudre une série d'énigmes et arrêter les méchants faussaires. Cette expérience immersive et ludique vous permettra de visiter le musée autrement. Il suffit de payer le prix d'entrée plus 7 euros pour participer à l'Escape Game. C'est réservé aux adultes et aux adolescents à partir de 14 ans. Et on termine cet agenda par le MUMIG, c'est le musée de Millau et des Grands Causses. Il organise des ateliers créatifs en famille sur le site archéologique de la Grosfezinque. Je t'écris de l'Antiquité. C'est mercredi 5 août de 10h à midi. Venez écrire sur de l'argile, graver des textes avec un alphabet mystérieux comme les potiers il y a 2000 ans. Enfants de 6 à 12 ans pour 6,50€ par binôme, enfant et accompagnateur. Rendez-vous sur le site du MUMIG pour plus d'informations. Je vous souhaite de passer une très belle journée à l'écoute de Radio Temps Rodez.

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0: L'interview d'aujourd'hui, c'est avec Serco. Il est président du festival Aubrac en plateau et il vient nous parler de cette déjà troisième édition du festival qui revient cette année du 27 septembre au 18 octobre prochain à Saint-Côme-d'Olt avec quelques dates qui débarquent bien avant le 27 septembre. Bonjour Serco.
1: Bonjour Alain, bonjour les auditrices et les auditeurs de Radio Temps Rodez.
0: Qu'est-il le programme de cette troisième édition ?
1: Alors la troisième édition donc commence bien le 27 septembre, le dimanche à 16h, avec un spectacle de danse en extérieur qui s'appelle donc Éloge du déménagement, donc qui est de la compagnie Adéquate dont les chorégraphes sont Lucie Auget et David Gernès. Donc ce sera en face la mairie de Saint-Côme-d'Olt sur la grande place devant la mairie. Ensuite on aura donc un concert de jazz, c'est aussi une première pour cette troisième édition le dimanche 4 octobre, concert de jazz One Must Have Cow Inside to Give Birth to a Dancing Star. C'est un extrait de Ainsi parla Zarathoustra, texte de Nietzsche, sur lequel s'est inspiré le trio Das Kapital avec Asse Poulsen, Daniel Herman et Édouard Perrault à la batterie. Donc là, voilà, ça va être à la ferme des Fieux, toujours sur la commune de Saint-Côme-d'Olt. Ensuite, nous aurons du théâtre, un peu de forme documentaire. Le titre, c'est « Je n'ai pas lu Foucault, chef-d'œuvre en prison ». Céline Cossimon, pardon, qui est de la compagnie Les Apicoles, qui va relater en gros son expérience en prison d'atelier sur les chefs-d'œuvre de la peinture, donc en prison pour femmes ou pour hommes. Elle a fait un spectacle artistique à partir des témoignages, des ressentis des prisonniers et des prisonnières sur les chefs-d'œuvre de la peinture en prison. Et on finira avec un super spectacle cabaret chansigne qui s'appelle Je Nomade, Je au pluriel Nomade, avec Emmanuel Laborie et Jennifer Le Sage David, ainsi que Patrice Rabillet. C'est un cabaret des chansons du répertoire français, notamment des chansons aussi écrites par Emmanuel Laborie, et tout ça en langue des signes mais avec de la musique. Et là, c'est un spectacle pour tout public, entendant et sourd. En amont du festival, il y aura une sortie de résidence de création sur le texte « Les larmes de Clytemnestre » de Marie-Pierre Catineau. Et c'est Coco Felgerol qui va travailler toute la semaine du 14 au 20 septembre. Et donc le 20 septembre à 16h aussi, à Condon d'Aubrac, à la sortie de résidence. Ce ne sera pas un spectacle, ce sera vraiment une sorte de rencontre avec peut-être des extraits. Pour le moment, rien n'est arrêté, puisque voilà, il faut que Coco Felgerol, qui est la comédienne, travaille ce texte-là. Là, ce sera gratuit.

0: petite résidence, le prix d'entrée est de 14 euros. Et si on a, voilà, on a un tarif réduit à 10 euros. Et on a aussi mis en place un pass festival, donc qui permet l'accès à tous les spectacles pour 50 euros.
1: Est-ce qu'on
0: Voilà,
1: doit
0: donc.
1: prendre les billets en amont ou est-ce qu'on peut venir sur place le soir même?
0: Alors, les billets sont à prendre le soir même sur place ou sur le site Eloasso. On peut les avoir sur Eloasso. Je conseille quand même aux personnes intéressées de réserver, voilà, par téléphone ou sur le mail apfsv@orange.fr. Autrement, j'organise aussi ce qu'on appelle les lundis en coulisses, qui sont des lectures à chaud de textes inédits de théâtre avec, ben voilà, pour c'est ouvert à tous les publics, toutes les personnes qui sont intéressées. On peut être juste auditeur ou venir participer à ces lectures à chaud. La prochaine édition aura lieu le 10 août à 14h à la menuiserie de Rodez.
1: Merci beaucoup, merci Serco. On rappelle que vous
0: Merci
1: êtes
0: beaucoup.
1: président du festival Aubrac en plateau qui revient cette année pour la troisième édition, du 27 septembre au 18 octobre prochain, toujours à Saint-Côme-d'Olt. Plus d'infos, en l'occurrence sur le site
0: Alors.
1: tourisme-en-aubrac.com. Merci Serco, merci beaucoup.
0: Merci. À bientôt, au revoir.

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1: La chronique du jour avec Naïs et Léo du collectif des LBD, les bonnes débroussailleuses de Villefranche de Rouergue.
2: Les hommes ruraux sont trop, entre guillemets, virils pour comprendre les LGBTQIA+.
3: Ben là, ça serait bien d'avoir une personne gay avec nous pour répondre à cette question, parce que je pense qu'il y a pas mal d'enjeux de, effectivement, de performativité, de la virilité, quoi, à la campagne. Et qu'il y a un stigmate gay/PD qui est, je pense, plus difficile à porter pour les hommes cisgenres gays, quoi.
4: C'est vrai que c'est un cliché que j'ai vu aussi avec l'association Alerte, le fait que les hommes soient

0: viriles et les femmes soient efféminées, ou alors les femmes masculines quand elles sont lesbiennes, ou quand les hommes sont plus efféminés.
1: Ouais, on ramène de la binarité, ouais.
2: Oui, après, moi, voilà, pour être concerné aussi par le fait de relationner avec des hommes, j'ai rencontré des hommes très virils et qui sont gays. Enfin, voilà, je pense que ce soit à la campagne ou en ville, en fait, c'est pas parce qu'on est pédé qu'on est forcément tourné vers la féminité et inversement. Enfin, voilà, je pense que c'est important de dire l'identité de genre, c'est quelque chose, et l'expression de genre, c'est quelque chose, et l'orientation sexuelle, c'est autre chose. Voilà, y a aussi des hommes cis hétérosexuels qui sont plus féminins. On pourrait dire, ah bah, lui, il est pédé, c'est sûr. Bah, c'est pas sûr, en fait. Voilà.
1: Non, non, je voulais juste dire, Léo, que je te suis complètement sur décorrélé identité de genre, expression de genre et sexualité, et que c'est hyper important et qu'il y a tellement de complexité, autant que dans l'hétérosexualité, finalement. Je trouve sympa qu'on ait droit à de la complexité aussi.
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L'agenda du 3 août spécial musée. On commence par le musée Fenaille avec des visites éclectiques aujourd'hui de 11h à midi et de 15h à 17h. Il y a beaucoup de choses à voir au musée, de l'histoire d'une pierre gravée, une tapisserie ou encore un gisant. Les admirer c'est bien, mais connaître les petites anecdotes c'est mieux. Heureusement, le guide que vous allez suivre a un grand savoir à vous partager. C'est aujourd'hui de 11h à midi et de 15h à 17h et c'est sans réservation, mais attention, les places sont limitées. D'ailleurs, demain, mardi, restez au musée Fenaille pour une visite guidée de l'exposition temporaire Le Temps des Images, la sculpture en rouergue à la fin du Moyen-Âge. Pour la première fois, les chefs-d'œuvre de sculpture gothique en rouergue sont là, prêts à être vus, des découvertes, des restaurations et aussi des œuvres inédites avec des explications d'un guide de 14h30 à 15h30. Pensez à réserver sur le site du musée Fenaille. On continue notre agenda spécial musée. Alors évidemment, on va parler du musée Soulages avec son Escape Game. C'est ce week-end et lundi prochain, lundi 10 août. Oui, je prends de l'avance, mais il faut réserver. Réserver quoi ? L'Escape Game s'appelle Au Faussaire. Au programme, depuis quelques mois, de faux tableaux de Soulages circulent dans les salles de vente. Le musée a besoin de vous pour arrêter les faussaires. Alors venez entre amis ou en famille pour jouer à l'Escape Game du musée Soulages. Vous avez une heure pour résoudre une série d'énigmes et arrêter les méchants faussaires. Cette expérience immersive et ludique vous permettra de visiter le musée autrement. Il suffit de payer le prix d'entrée plus 7 euros pour participer à l'Escape Game. C'est réservé aux adultes et aux adolescents à partir de 14 ans. Et on termine cet agenda par le MUMIG, c'est le musée de Millau et des Grands Causses. Il organise des ateliers créatifs en famille sur le site archéologique de la Grosfezinque. Je t'écris de l'Antiquité. C'est mercredi 5 août de 10h à midi. Venez écrire sur de l'argile, graver des textes avec un alphabet mystérieux comme les potiers il y a 2000 ans. Enfants de 6 à 12 ans pour 6,50€ par binôme, enfant et accompagnateur. Rendez-vous sur le site du MUMIG pour plus d'informations. Je vous souhaite de passer une très belle journée à l'écoute de Radio Temps Rodez.

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0: résultat.
1: 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Finta donne à entendre l'Aveyron à travers celles et ceux qui ont choisi d'habiter ici et maintenant, de s'engager aujourd'hui pour demain. Je suis Lola Crosse et j'arpente ce bout de campagne depuis 10 ans comme journaliste. Avec Finta, je vous invite à croiser des regards, à finter de plus près. Et ça commence tout de suite. Elles sont infirmières, coiffeuses, aides à domicile, cantinières, secrétaires de mairie, institutrices, assistantes maternelles, auxiliaires de vie scolaire, esthéticiennes, aides-soignantes. On les retrouve dans les associations de parents d'élèves, le bureau des clubs sportifs, les bibliothèques municipales. Si l'on vit à la campagne, ce sont autant de visages qui nous viennent à l'esprit. À travers tous ces rôles qu'elles endossent, parfois bénévolement et quasi systématiquement sans une reconnaissance digne, qu'elle soit financière ou symbolique, ces femmes tiennent la campagne. Elles œuvrent à raccommoder un lien social fragilisé par la disparition de lieux de sociabilité et l'effritement des services publics en ruralité. Ce sont elles qui sont au cœur de l'enquête menée par les sociologues Sophie Orange et Fanny Renard et ramassée dans le livre « Des femmes qui tiennent la campagne » paru en 2022 aux éditions La Dispute. Dans leur spectre, des jeunes femmes âgées de 20 à 30 ans, longtemps restées dans un angle mort de la sociologie rurale. Loin d'adopter un regard misérabiliste, les sociologues démontrent que les trajectoires locales de celles qui restent ne sont pas synonymes d'un manque d'ambition. Bien que ces jeunes femmes puissent être freinées dans leurs aspirations et que ces mêmes aspirations puissent être minutieusement façonnées pour répondre aux besoins du territoire, notamment en les poussant vers les métiers du soin, les jeunes femmes mobilisent de puissantes ressources pour asseoir leur indépendance et même une forme de résistance. Mais à trop tirer sur la corde en mobilisant des compétences prétendument féminines et naturelles, ce travail enduré par les femmes n'est jamais reconnu, considéré comme normal, comme ayant toujours existé. Avec le risque de les user irrémédiablement et de voir vaciller l'équilibre social qu'elles maintiennent, coûte que coûte. Pour mieux comprendre cette enquête sociologique, je suis allée à la rencontre de Sophie Orange, à l'Université de Nantes, et c'est l'entretien que je vous propose d'écouter au micro de Finta, en ce 8 mars 2025, journée internationale pour les droits des femmes. Pour commencer, j'ai demandé à Sophie Orange quel lien la reliait, elle, à la campagne.
2: Moi, ce qui me lie à la campagne, d'abord, j'ai un peu grandi à la campagne quand même, dans la Manche, en Normandie, entre mes 3 ans et mes 15 ans. Donc voilà, j'ai une expérience un peu de jeunesse à la campagne. Et puis, quand je pense à la campagne, je pense beaucoup à mes grands-parents aussi, qui étaient agriculteurs dans le Massif central, près de Saint-Étienne. Et ma grand-mère, il vit toujours donc à Sainte-Croix-en-Jarret, dans la Loire. Et voilà, donc c'est, pour moi, c'est aussi ça, la campagne.
1: C'est pas forcément votre premier sujet d'étude, pour le coup, c'est pas les ruralités qui sont au cœur de votre travail de sociologue. Alors, ça m'intéresse comment vous y êtes arrivée à ce sujet avec Fanny Renard, des femmes qui tiennent la campagne, ce qui est devenu le livre à l'issue de votre travail sociologique. Il est où le point de départ ?
2: Le point de départ, il est dans nos travaux précédents, en fait. Moi, j'avais travaillé sur les étudiants de BTS pendant ma thèse. Et un certain nombre d'entre eux, alors mon enquête, elle se situait dans la région Poitou-Charentes, qui est une région qui est assez rurale. Donc un certain nombre d'entre eux résidaient dans des petites communes, dans des petits villages. Et puis Fanny Renard, elle était aussi à Poitiers à cette époque-là, et elle avait travaillé notamment sur les salons de coiffure, sur la formation professionnelle. Et là aussi, elle s'est trouvée avec des enquêtés qui résidaient dans des territoires ruraux. Donc voilà, c'est parti de là un petit peu cette idée de travailler sur la campagne. En discussion aussi avec d'autres chercheurs, notamment Benoît Coquart, qui était présent aussi à Poitiers, à l'époque, qui a fait sa thèse à Poitiers et qui, lui, travaillait sur les jeunes hommes. Et c'est vrai qu'on avait ce constat qui était de dire que finalement, les femmes, on ne les voyait pas beaucoup dans les travaux sur la ruralité, ce qui pouvait parfois conduire à ce qu'on considère que les femmes, elles étaient... invisible ou inactive, qu'elle s'ennuyait dans les campagnes. Et nous, ça ne nous satisfaisait pas trop avec Fanny. Donc, on avait envie de montrer en fait cette activité féminine et montrer un petit peu comment elle contribuait à la vie locale par d'autres moyens, d'autres manières en fait que les hommes. Donc voilà, c'est parti de là en fait cette envie de travailler ensemble sur la campagne, à la fois une affinité de recherche et puis un manque qui nous semblait présent dans la littérature scientifique.
1: Donc Benoît Coquart, lui qui a écrit Ce qui reste, avec plutôt un terrain d'enquête dans l'Est, le Nord-Est, mais je ne sais plus précisément.
2: Oui, c'est ça, dans la Marne, la Haute-Marne, je crois, oui, dans l'Est. Effectivement, on n'est pas sur les mêmes campagnes du tout. Et puis, son travail, il fait suite aussi au travail de Nicolas Renaï, qui était aussi dans ces campagnes-là. Voilà, mais indépendamment de la situation économique ou industrielle des campagnes, il nous semblait quand même que, voilà, il manquait un regard direct focalisé sur les femmes.
1: Et donc, avec quelle hypothèse de départ est-ce que vous partez toutes les deux ?
2: Au tout début, qu'est-ce qu'on veut montrer ? Bah, déjà, on veut montrer effectivement que ces jeunes femmes, on ne peut pas les regarder en négatif, parce que c'est vrai que dans les travaux qui existaient jusqu'alors, elles étaient en négatif, parce qu'elles étaient racontées par les hommes, ou elles étaient dans l'ombre des hommes, ou elles étaient vues par le prisme de lieux plutôt masculins. Donc forcément, elles étaient toujours dans une forme de second rôle, on pourrait dire. Et nous, ça ne nous semblait pas correspondre à ce qu'on avait pu entrevoir dans les travaux qu'on avait menés, où il nous semblait que c'était des jeunes femmes qui avaient leur indépendance, qui avaient leur autonomie, qui avaient des aspirations scolaires, qui avaient des aspirations professionnelles, que ça se traduisait effectivement par le fait qu'elles pouvaient rester à proximité de chez leurs parents, mais ça ne voulait pas dire qu'elles n'avaient pas d'ambition particulière ou qu'elles n'avaient pas des trajectoires d'ascension sociale aussi. Donc voilà, vraiment essayer de... Vraiment, au tout départ, les regarder en positif, quoi. C'est-à-dire, vraiment, on enlève les filtres, on enlève les prismes déformants et on essaie de documenter très précisément, en fait, ce qu'elles font à la campagne.
1: Donc, ce sont celles qui ont choisi d'y rester, pour le coup. Et ce qui vous intéressait, c'était de voir à la fois leur parcours scolaire, puis leur insertion professionnelle et aussi toute la sphère privée, ou est-ce que ce sont des briques que vous avez ajoutées petit à petit
2: Alors en fait, l'enquête, au départ, on était assez dépendante des financements qu'on a eus pour faire cette recherche, puisque c'était une post-enquête liée à l'enquête sur les ressources des jeunes de la DRESS et de l'INSEE. Et donc, nous, on avait répondu à cet appel pour avoir justement un peu les moyens de faire ce qu'on avait envie de faire. Donc, on avait dit qu'on allait travailler sur les jeunes femmes dans les territoires ruraux et sur ce qu'était être jeune, en fait, le passage à l'âge adulte, en fait, dans les territoires ruraux pour les femmes. Et donc, on avait des jeunes femmes qui étaient déjà sélectionnées, en fait. Elles avaient déjà participé à cette enquête, donc on ne pouvait pas les prendre comme on voulait. Donc, on a été un peu dépendante de ça. Et... pas en les sélectionnant, mais en tout cas en retrouvant celles qui voulaient bien encore participer à l'enquête, il s'est avéré que c'était des jeunes femmes qui, pour une grande majorité, n'avaient pas déménagé en fait très loin de chez leurs parents. C'est-à-dire qu'elles vivaient à la campagne, mais elles vivaient surtout dans la campagne d'où elles venaient en fait au départ. Donc ça, c'est plutôt un résultat d'enquête. C'est pas nous qui avons absolument voulu travailler sur ces jeunes femmes qui restent, mais on a eu par construction, en fait, en tout cas, un des résultats était qu'une grande partie reste à proximité. Et c'est des choses, moi, que j'avais déjà pu voir dans mon enquête sur les étudiants de BTS, parce que je les avais suivis pendant leur formation. Donc les BTS, c'est quand même des formations de l'enseignement supérieur qui sont présentes assez largement dans tout le territoire. Ça fait partie de l'enseignement supérieur un peu de proximité, parce qu'on n'est pas obligé d'aller dans les grandes villes universitaires pour pouvoir suivre ces formations. Et j'avais constaté qu'un certain nombre de jeunes filles, de jeunes femmes, faisaient un BTS après le bac, et puis après, trouvaient à s'insérer localement. Donc elles venaient du lycée du coin, allaient dans le BTS qui était dans le même lycée, et puis ensuite, allaient s'insérer à côté. Donc il y avait vraiment ce que j'avais appelé des circuits courts de formation emploi, en fait, qu'on a retrouvé aussi donc, avec Fanny Renard en interrogeant ces jeunes femmes qui avaient déjà été interrogées par l'enquête précédente.
1: Ce que vous disiez de Benoît Coquart qui était dans une autre ruralité, ça sous-entend que le terrain que vous choisissez vient avec des réalités différentes, qu'on ne peut pas résumer la ruralité française comme si c'était un tout homogène. Comment vous définiriez celle sur laquelle vous avez travaillé ? Qu'est-ce qui la caractérise ?
2: Alors ça, c'est une question qu'on s'est posée notamment dans l'écriture du livre, parce qu'on s'est demandé comment les qualifier, comment les caractériser. Je crois qu'on les a appelées les campagnes active ou dynamique, peut-être, je ne sais plus. Mais c'était effectivement pour montrer qu'on était dans une situation contrastée par rapport aux campagnes un peu sinistrées du Grand Est. Nous, on a des campagnes. Tendanciellement, là aussi, on est obligé un petit peu de faire à gros traits, parce qu'il y a aussi forcément, hein, plus on affine la granulométrie, plus il va y avoir des différences internes. Mais en gros, on peut caractériser ces campagnes sur lesquelles on a travaillé de dynamique à la fois démographiquement, ce sont plutôt des communes qui gagnent en population, et puis dynamique aussi économiquement. Il y a de l'emploi, il y a un taux de chômage qui est plutôt inférieur à la moyenne nationale. On a, pour le Grand Ouest, un tissu de PME-PMI qui est plutôt aussi assez actif. On a aussi comme spécificité le fait qu'on a un tissu associatif qui est très développé dans l'Ouest, et puis aussi une configuration scolaire qui est particulière. On a beaucoup d'établissements, en fait. Alors là aussi, hein, ça va un peu à contre-courant avec les représentations qu'on peut avoir de la ruralité, où on a l'impression qu'il n'y a rien. Là, il y a plutôt beaucoup d'établissements scolaires, notamment avec la part du privé qui est importante. Hein, dans l'Ouest, en Pays de la Loire, on est à peu près à 50%, donc moitié privé, moitié public. Et ça, dès l'enseignement primaire. Et puis, on a aussi des maisons familiales rurales qui sont assez développées aussi dans les territoires qu'on a enquêtés. Et le poids de l'apprentissage aussi est également assez important. Donc, voilà un petit peu ce qui caractérise, en fait, nos territoires.
0: Ça fait partie de ce qui m'intéressait aussi pour vous rencontrer, parce qu'en fait, on se rend compte que l'Aveyron se retrouve dans beaucoup de ces caractéristiques-là. Peut-être avant d'entrer dans le détail, qu'est-ce qui vous a le plus surprise, vous, peut-être, dans votre enquête, quelque chose que vous ne vous attendiez pas à découvrir, à documenter?
2: Ben, la surprise, peut-être, c'est l'activité et la suractivité, j'ai envie de dire, de ces jeunes femmes. C'est vrai que, je l'ai dit tout à l'heure, hein, on n'était pas tout à fait satisfaite des analyses qui les montraient un peu repliées au foyer, un peu isolées, un peu prises forcément dans les groupes de sociabilité masculins, et n'ayant pas d'activité à elles. Et en fait, on s'est rendu compte que ces jeunes femmes, même en les cherchant, donc, et à cause de la méthode, en fait, de sélection qui fait qu'elles étaient assez séparées, qu'elles n'avaient rien à voir les unes avec les autres, on retrouvait des choses assez communes entre elles. C'est qu'elles sont impliquées à la fois professionnellement, elles sont impliquées également au sein de la famille, enfin, domestiquement, on pourrait dire, très investies dans la scolarité des enfants, très en lien avec leur famille, la fratrie, les grands-parents aussi, où elles vont rendre des services à leurs grands-parents depuis leur plus jeune âge, et puis aussi dans les loisirs et dans les activités associatives de la commune. Donc voilà, donc vraiment une superposition, en fait, d'engagement qu'on n'avait pas forcément prévu au départ. Hein. On pensait effectivement qu'elles ne faisaient pas rien, mais on ne pensait pas qu'elles faisaient autant dans leur commune et dans leur territoire d'origine.
0: Et pas forcément, pour le coup, dans l'intimité du foyer. C'est aussi des activités tournées vers l'extérieur, c'est ce que vous dites?
2: Oui, aussi. C'est-à-dire, effectivement, que quand on va chercher ces jeunes femmes sur les stades de foot ou dans les cafés, effectivement, on ne les trouve pas forcément, mais parce qu'elles ne sont pas forcément là. Mais on va les trouver, notamment, dans des lieux, alors qu'on a appelé les institutions féminines, notamment tous les salons de coiffure, les salons de beauté aussi, salons d'esthétique, qui sont très dynamiques dans les territoires ruraux, même si là aussi, on n'y pense pas forcément, également dans les EHPAD, également dans les écoles, voilà, les assistantes maternelles qui vont être présentes aussi dans les associations qui tiennent les bibliothèques municipales, les secrétaires de mairie, etc. Tout ça, en fait, c'est des petits pôles où on va avoir beaucoup de femmes, en fait, qui vont participer à entretenir le lien social, à diffuser les informations, à assurer des activités qui devraient parfois être de l'ordre du service public, mais qui sont plus forcément prises en charge par le service public. Voilà, tout ça, en fait, elle gravite. Et effectivement, il y a un certain nombre de lieux, y compris à l'extérieur, où elles vont se trouver.
0: Je me permets de lire une partie de la quatrième de couverture de votre livre pour être fidèle à vos mots. Donc, vous écrivez « Dans les campagnes, face au retrait de l'État social, une bande de femmes participe à tenir les services essentiels. » Petite enfance, avec les assistantes maternelles, les ATSEM, enfance, avec les auxiliaires de vie scolaire, les enseignantes, mais aussi grand âge, avec les aides à domicile, les aides soignantes. Face à la disparition des cafés et des lieux de sociabilité traditionnels, une armée de réserves de bénévoles au féminin s'engage dans l'animation des associations et des institutions locales, bibliothèques municipales, associations de parents d'élèves, clubs sportifs, casernes de pompiers, etc. Face à la fermeture des commerces de proximité, quelques professions résistent malgré tout dans les communes, comme les coiffeuses et les esthéticiennes. Et si elles tiennent la campagne autant qu'elles tiennent à la campagne, c'est que des institutions locales comme l'école, les missions locales, les entreprises ou encore les collectivités territoriales n'ont pas intérêt à ce qu'elles la quittent. Et moi, ça a été évidemment la plus grosse surprise en vous lisant, c'est de réaliser qu'elles sont retenues, ces jeunes femmes, et qu'il y a une institutionnalisation de ce lien, de ce fait de retenir les jeunes femmes. Comment ça se passe concrètement? Est-ce que vous pouvez incarner cette conclusion de votre enquête?
2: Oui, tout à fait. Alors, il faut bien comprendre quand on dit qu'elles sont retenues, elles sont pas retenues de manière consciente et forcément programmée par les institutions. En fait, ce qu'on voulait montrer, c'était peut-être un discours un peu différent de ce qu'on entend parfois quand on dit, voilà, ce sont des jeunes femmes qui n'ont pas réussi à partir. Elles n'ont pas réussi à partir, elles n'avaient pas les ressources, elles n'avaient pas les compétences pour partir. Donc, c'est un peu, voilà, celles qui restent en retrait, celles qui restent, en fait. Et là, c'est un prisme un peu négatif, quoi, parce que ça considère effectivement que, ben, elles sont, encore une fois, en déficit par rapport à celles qui ont pu accéder à la ville, ont pu accéder aux études longues, etc. Donc on voulait vraiment s'extraire d'une vision très normative, très moralisante peut-être un peu de l'entrée dans l'âge adulte et dire on essaie de considérer qu'est-ce qui fait qu'elles restent. Et on ne voulait pas non plus dire bah, elles restent parce qu'elles sont attachées à leur territoire, parce que là aussi c'est un peu psychologisant pour le coup, c'est-à-dire ah bah voilà, elles peuvent pas quitter leur conjoint, elles peuvent pas quitter leurs parents, etc. Et montrer qu'en fait c'est pas comme ça que ça fonctionne. C'est effectivement quand on regarde un petit peu quel est leur rôle et comment elles participent à la vie locale, à la fois dans les écoles, puis après dans le marché du travail, puis dans les associations, dans les collectivités territoriales, on voit qu'elles ont eu un rôle à jouer et qu'elles vont pouvoir mettre des compétences au service en fait, de ces différentes institutions. Donc on a vraiment en fait, voulu retourner le questionnement, pas se demander mais pourquoi est-ce qu'elles ne partent pas, mais qu'est-ce qui les fait rester en fait? Et qu'est-ce qui les fait rester sans forcément leur demander à elles ce qui les fait rester? Parce qu'on considère aussi en sociologie que finalement, les individus, ils ne savent pas toujours pourquoi ils font ce qu'ils font. Ils sont pris dans des contraintes, ils sont pris dans des impératifs. Et ils essaient de mettre tout ça en cohérence. Et généralement, si on demande aux gens pourquoi ils font le métier qu'ils font, ils vont dire bah, parce que je voulais le faire. En tout cas, on essaie voilà, de se mettre un peu de s'aligner un petit peu. C'est comme ça qu'on vit bien les choses. Et là, donc, on s'est dit finalement, on va leur demander, bien sûr, mais ce n'est pas notre question, en fait. On va essayer de comprendre dans quoi elles sont prises, dans quelle configuration elles sont prises et qui a contribué, finalement, à les attacher progressivement au territoire. C'est pour ça que, d'abord, on travaille sur l'école. On montre que l'école et toutes ces formations que j'ai évoquées tout à l'heure, notamment des formations professionnelles, elles ont intérêt à être pleines. Donc, il va falloir recruter des jeunes femmes qui vont venir dans ces formations du soin et du service à la personne qui sont très développées dans les campagnes. Une fois que c'est fait, après, il se trouve que c'est ajusté au marché du travail. Donc là, le marché du travail, il a intérêt à retenir ses diplômés pour pouvoir avoir des personnes qui vont être dans les EHPAD, qui vont pouvoir être aide à domicile, qui vont pouvoir être assistante maternelle, aide-soignante. Donc là aussi, il va y avoir un travail des institutions qui vont proposer, par exemple, les entreprises vont proposer des CDI assez rapidement ou vont proposer des titularisations assez rapidement, vont aider les jeunes femmes à passer des concours aussi pour rester en poste plus longtemps, etc. Donc voilà, donc ça va les attacher. Pendant ce temps, elles sont prises aussi dans leur réseau familial dans lesquelles elles vont puiser des ressources et aussi transférer des ressources. Donc là aussi, ça contribue à tisser des liens qui vont être difficiles ensuite à rompre. Et puis, elles vont aussi construire leur engagement familial propre et puis leurs engagements associatifs. Et tout ça, en fait, va les tenir effectivement dans une configuration où elles vont être attachées au sens figuré au territoire.
0: Et est-ce que justement vous avez eu des contacts avec des employeurs, avec des élus ou des agents de collectivités territoriales qui conscientisent ce besoin de garder les jeunes filles ou pas ?
2: Non, on n'a pas fait ce choix-là parce qu'effectivement, nous, c'est notre analyse après qui est arrivée par la suite. Nous, on a travaillé essentiellement sur ces jeunes femmes et sur la manière dont elles documentaient en fait leur trajectoire. Et c'est à partir des indicateurs qu'elles nous donnaient, des éléments qu'elles nous donnaient, qu'on a considéré effectivement que voilà, il y avait des choses qui allaient un peu dans le même sens et qui nous permettaient en fait d'interpréter ça dans ce sens-là. Mais non, on n'a pas travaillé directement sur là non plus, hein, sur les employeurs qui peut-être ne le formuleraient pas comme ça non plus et peut-être ne le conscientiseraient pas comme ça non plus. On se rend bien compte qu'il y a des régularités dans ces trajectoires-là qui ne peuvent pas être liées uniquement à des intentions personnelles. Donc on voit bien qu'il se joue autre chose en fait au niveau de l'espace local et qui fait que ben voilà, tous ces micro-engagements, ces formes de redevabilité aussi, c'est-à-dire que vous ouvrez un salon de coiffure, eh ben, vous avez des clients qui vous font confiance, qui vous confient leur intimité, ben, alors vous ne pouvez pas les abandonner, vous ne pouvez pas fermer le salon de coiffure, etc. Enfin, voilà. Tout ça, ça vous attache en fait par une série de dons contre dons finalement progressifs.
0: Et avec la puissance aussi des interconnexions qui font que la coiffeuse ou l'esthéticienne, potentiellement, elle va croiser ses clients, ses clientes dans l'association des parents d'élèves, au club de foot le dimanche, et que en fait on est d'autant plus redevable que on est liés les uns aux autres et que et on n'est pas liés que d'une seule manière.
2: Oui, c'est ça. Oui, c'est vraiment la spécificité des territoires ruraux, c'est cette superposition en fait des sphères sociales où le voisin va être aussi notre collègue, mais va être effectivement aussi la personne avec qui on va être engagé associativement ou parent d'élève, etc. Donc effectivement, on ne peut pas s'extraire, en tout cas, si on peut s'extraire d'une sphère, on est pris par une autre. Donc voilà, donc ça rend effectivement compliqué les formes de désengagement dans l'espace local.
0: Et avec, c'est marrant parce qu'on dirait presque un oignon, on rajoute des couches, mais il y a aussi l'importance de la réputation, de la notoriété d'une famille qui fait qu'on engage sa famille avec soi. Enfin, en tout cas, on n'est pas considéré que dans sa part individuelle, mais on porte avec nous l'honneur presque d'une famille. On peut rajouter aussi le fait que les femmes travaillent aujourd'hui beaucoup plus qu'hier. Ça va avec la tertiarisation du marché du travail et sa féminisation. On rajoute aussi, et ce qui est intéressant dans votre livre, vous le reprenez à plusieurs endroits, c'est que ces jeunes filles-là, elles sont plus diplômées aussi que leurs parents et parfois même que leurs conjoints. Donc il y a aussi cette incitation des parents à continuer les études. Tout ça, ça participe de même chaînon qui entoure ces jeunes filles.
2: Oui, en tout cas, ça participe au fait qu'elles vont apporter des choses en fait dans les territoires ruraux. Et là aussi, c'est vraiment ce qu'on voulait montrer avec Fanny, c'est vraiment de dire ces jeunes femmes, elles ne sont pas sans ressources, elles ne sont pas sans compétences. Elles sont effectivement dans des situations professionnelles qui peuvent être comparables à celles de leur mère, parce qu'elles ont effectivement accès à des emplois qui sont plutôt subalternes, un peu comme leur mère lorsqu'elle travaillait. Elles habitent à proximité, donc elles n'ont pas fait ni un déplacement social important, ni un déplacement géographique important. Néanmoins, effectivement, elles ont fait des études plus longues. Et ça a des effets, parce qu'on voit que ce sont des jeunes femmes qui ont des savoir-faire qui sont plus importants que leur mère. Donc elles ont des connaissances en termes de tout ce qui va être les normes sanitaires, les normes éducatives. Et tout ça, c'est extrêmement important parce qu'elles vont les investir soit dans leur métier, si elles deviennent assistantes maternelles, soit être soignante, ça va aussi leur servir. Aide à domicile, ça va également leur servir. Mais dans leur engagement associatif aussi, quand il faut accompagner une sortie scolaire. Voilà. Donc tout ça, effectivement, elles ont un profil et des ressources qu'elles font valoir et qu'elles peuvent faire valoir auprès du territoire. Et donc ça, c'était vraiment important pour nous de montrer ça. C'est-à-dire, encore une fois, arrêter de considérer que ces jeunes femmes, bah voilà, c'est un peu celles qui n'ont pas pu partir, celles qui ont moins que les autres, celles qui sont moins diplômées, etc. Non, elles sont plus. Elles sont plus que leur mère et elles apportent des choses vraiment qui ne sont pas reconnues à leur juste valeur dans les emplois ou dans les engagements bénévoles qu'elles font ou même dans la maison, c'est-à-dire quand elles parlent de l'éducation qu'elles font avec leurs enfants, elles apportent des éléments aussi, elles sont hyper stimulantes auprès des enfants. Elles vont essayer d'utiliser ce qu'elles ont appris à l'école. Donc voilà, mais tout ça, c'est des choses qui ne sont pas reconnues en fait.
0: Et c'est particulièrement ces compétences sociales-là qui sont aussi recherchées par les employeurs justement. C'est ce que vous montrez, ce n'est pas simplement leurs compétences professionnelles. C'est ce tout-là qu'elles représentent qui est précieux pour des employeurs localement. Et qui n'est pas reconnu, in fine.
2: Ben, en tout cas, je ne sais pas s'ils ont conscience, effectivement, de ces ressources-là hein, auxquelles ils ont accès, ces employeurs, mais de fait, ils ont affaire à des jeunes femmes qui sont à proximité, qui ont des compétences scolaires parfois supérieures ou à ce qui est attendu dans les métiers et qu'elles vont mettre au service de ces emplois. Donc, voilà, je pense au cas d'une jeune femme qui est aide-soignante dans un EHPAD, qui a donc son diplôme d'aide-soignante, qui va être la seule au sein de l'EHPAD à pouvoir suppléer à l'infirmière quand l'infirmière n'est pas là parce qu'elle a ses compétences en matière de soins. Donc sa présence, elle est requise. Quand elle n'est pas là, parfois son employeur l'appelle parce qu'il sait qu'elle n'est pas loin. Donc est-ce que tu ne peux pas venir, etc., pour faire les sorties. Voilà, donc ça. Et puis, elle est extrêmement fatiguée, c'est difficile pour elle, c'est pénible comme emploi, c'est très peu rémunéré. Mais malgré tout, elle a des dispositions à l'organisation, elle propose un nouveau planning à son supérieur pour dire bah, peut-être que là, si on organise les plannings des filles autrement, je peux être là chaque jour un petit peu, comme ça permet de faciliter les transitions, etc. Donc voilà, donc on voit comment ça apporte des choses, elles apportent des choses qui effectivement en fait sont extrêmement appréciables pour les employeurs qui potentiellement ne s'en rendent même pas compte et qui n'est absolument pas dans leur fiche de poste et pas du tout valorisée par un statut ou par une rémunération ajustée.
0: Vous rappelez systématiquement que le regard que vous avez choisi de porter sur ces jeunes femmes, c'est un regard qui est volontairement complexe parce que il n'y a pas ce regard misérabiliste en fait à poser sur ces jeunes femmes, dans le sens où même si elles paraissent freinées dans leurs aspirations, elles sont sélectionnées pour leurs compétences et que ces trajectoires-là locales, ce sont des voies d'émancipation et aussi de résistance. Qu'est-ce que ça veut dire ?
2: Ben en fait. Assez paradoxalement, le fait qu'elle ne soit pas partie dans une grande ville, qu'elle ne se soit pas détachée de leur famille d'origine, ça va leur rendre possible l'accès à un certain nombre de ressources. Par exemple, ça va leur rendre possible l'accès à des formations, c'est-à-dire que les parents, la famille élargie va pouvoir venir prêter main forte s'il faut garder des enfants en bas âge, ou s'il y a besoin d'un complément de revenu pendant un temps, ben, il peut y avoir des ressources matérielles qui peuvent être données. Donc ça peut aider à la reprise d'une formation, ça peut aider à l'entrée dans l'emploi ou à l'installation à son compte, par exemple, pour les esthéticiennes ou les coiffeuses. Ça peut aider également pour garder donc, les enfants et pour faire des sorties, pour prendre soin de soi, avoir du temps pour soi aussi. Donc voilà, donc ça rend possible l'accès à l'indépendance, alors même si ça peut paraître assez paradoxal, mais à l'indépendance financière et puis au fait ben, d'accéder aux normes de la jeunesse qu'on va pouvoir retrouver chez les étudiants ou chez celles et ceux qui font des études plus longues, parce que voilà, on peut prétendre avoir des activités de loisirs, avoir du temps pour soi, avoir du temps avec les copines, du temps pour le couple aussi, parce qu'il y a cet appui familial à côté.
0: Et en quoi ce serait des voies de résistance alors ? Parce que ce que vous écrivez, si je me souviens bien, c'est que elles ne sont pas, ces jeunes filles, c'est ce que vous disiez aussi dans l'éducation, elles ne sont pas à reproduire un schéma traditionnel. En tout cas, elles ne sont pas passéistes dans leur manière de vivre, loin de là. Est-ce que ça rejoint
2: cette idée-là ? Oui, peut-être. Alors leur trajectoire, elle va montrer plusieurs choses. Elle va montrer effectivement le fait que elles vont avoir... leurs propres normes et leurs propres valeurs qui va effectivement pouvoir être en décalage avec leurs parents et les normes d'éducation, par exemple, qu'elles vont pouvoir opposer à ce que leur mère va dire. Donc là, il va y avoir ces types de résistances-là. Elles sont aussi porteuses d'un discours d'égalité entre les sexes, qui va pas toujours se matérialiser, et puis effectivement, hein, mais en tout cas, elles sont pour le partage des tâches au sein du couple, même si après, c'est plutôt elles quand même qui font les tâches domestiques, mais c'est important quand même pour elles de porter ce discours-là. Elles sont impliquées dans l'action citoyenne, on va dire, à la fois par leur engagement associatif, mais aussi par le fait qu'elles sont attachées au vote, et elles participent aux élections de manière très sérieuse. Et puis aussi, elles vont avoir des possibilités de résistance dans le sens où, si ça ne marche pas avec leur conjoint, elles s'autorisent à le quitter aussi parce que justement, elles ont aussi ces ressources familiales à proximité qui rend possible en fait le fait de quitter son conjoint et de voilà, de considérer que ben voilà, on n'est pas enfermé dans un couple si ça ne fonctionne pas. De même dans le dans l'emploi, hein, si un employeur est tout à fait insatisfaisant, même si on le dit, hein, y a quand même des mécanismes qui retiennent malgré tout, mais quand ça ne fonctionne pas vraiment, eh bien elles s'autorisent aussi à se mettre à leur compte, à se mettre en chèque emploi service. On a vu aussi ce type de trajectoire là.
0: Parmi donc toutes les jeunes filles que vous avez enquêtées, 50% d'entre elles sont dans les métiers du soin et du service à la personne. Et vous dites que c'est loin d'être une vocation naturelle, en fait, le soin pour les jeunes filles. On pourrait le penser, parce que ça revient tellement massivement, et votre étude en est la preuve. Vous, vous dites qu'il y a une imposition de cette vocation du care, du soin. C'est un cadrage institutionnel des aspirations. En fait, ça veut dire quoi? Qu'on met une petite graine dans la tête des filles en disant qu'elles seront d'excellentes professionnelles dans ce milieu-là?
2: Bah, en tout cas, disons que dans leur trajectoire sociale, beaucoup de choses sont faites pour les canaliser, les orienter, les aiguiller vers ces métiers-là, vers ces secteurs-là. Alors, c'est vrai que nous, ce qu'on a constaté chez ces jeunes femmes, c'est que très jeunes, elles étaient habituées à s'occuper de leurs grands-parents, soit leur rendre visite, soit passer du temps avec eux, faire des activités de loisirs avec eux, ou même parfois leur prodiguer des petits soins, par exemple, changer un pansement, etc. Donc ça, ils ont été habitués très jeunes. Donc ça, c'est vraiment lié à la socialisation de genre, hein, où effectivement, on demandait plutôt aux jeunes filles qu'aux jeunes hommes de le faire. Et puis, ça va venir, en fait, se renforcer parce que au moment de la formation à l'école, hein, je l'ai dit un peu tout à l'heure, mais il y a une importance des formations professionnelles des métiers du soin et du service à la personne dans les territoires ruraux. Donc ces classes-là, elles existent et il faut les remplir. Donc elles vont être incitées, principalement les jeunes femmes, eh bien, à s'orienter vers ces filières-là. Donc là aussi, ça va renforcer en fait leur disposition. Donc c'est extrêmement difficile après de savoir qu'est-ce qu'étaient leurs intentions initiales ou pas, mais en tout cas, voilà, elles ont été accompagnées à adhérer en fait à ce milieu-là et à développer des compétences qui sont ajustées à ce milieu-là, l'écoute, l'empathie, la patience, etc. Et puis ensuite, au moment de l'entrée sur le marché du travail, là aussi, comme dans les territoires ruraux, il y a une surreprésentation de ces métiers-là, eh bien, soit elles y sont ajustées dès le départ par leur formation, soit si ce n'est pas le cas, les dispositifs d'insertion professionnelle vont les aiguiller, vont leur proposer ces emplois et potentiellement de reprendre des formations pour être ajustés à ces emplois. Donc voilà, donc il va y avoir des forces de rappel en fait qui vont eh bien, les aiguiller progressivement vers ces secteurs-là. Mais en fait, effectivement, il n'y a rien de naturel là-dedans, mais il y a plutôt un accompagnement qui va se faire dès le départ en fait et qui va les faire s'ajuster progressivement à ces métiers-là où elles se sentent bien de fait parce qu'elles ont été préparées à l'être. Et l'idée, hein, c'est pas du tout de dire que ce sont des métiers qui sont pas qui sont dégradants ou qui sont pas satisfaisants, etc. C'est plutôt de dire que ce sont des métiers en fait qui appellent des compétences spécifiques. Et ces compétences spécifiques, elles ne sont pas reconnues comme telles, en fait, parce qu'on fait cette association entre le féminin et les métiers du soin et du service à la personne. En gros, on considère que parce qu'on est une femme, on sait s'occuper des enfants, des personnes âgées, etc. C'est des qualités qui sont naturelles. La femme, elle est naturellement douce, à l'écoute, etc. Et quand on fait ce raccourci-là, qui est complètement faux, qu'on oublie effectivement qu'elles ont appris des choses qui les ont progressivement ajustées, eh ben, on ne va pas les reconnaître en fait comme des compétences qu'il faut rémunérer, qu'il faut associer à des statuts spécifiques. Donc voilà, donc c'est ça en fait la problématique, nous, qu'on veut souligner avec Fanny. Hein. Ce n'est pas de dire il ne faut pas qu'elle fasse ces métiers-là, elle devrait faire autre chose, ce n'est pas la question. La question, elle est de dire d'abord attention, effectivement, il y a une tendance qui fait qu'on les pousse massivement vers ces métiers-là. OK. Mais ensuite, une fois cela dit, on ne dit pas qu'il faut qu'elles le fassent, mais il faut que les compétences qu'elles investissent dedans soient reconnues. Donc, il faut arriver à expliciter ces compétences et faire en sorte que ça fasse l'objet, eh bien, d'une rémunération en conséquence, ce qui n'est pas le cas.
0: Oui, on est quand même sur des emplois précaires, difficiles, avec le poids, mais aussi ce sont des femmes qui sont beaucoup sur la route. Les temps de trajet ne sont pas forcément... comptabilisé comme du temps de travail. Bon, il y a, y a tout ça, des emplois du temps un peu morcelés pour les aides à domicile notamment. Ça va ensemble. On ne peut pas s'empêcher, en lisant votre livre, enfin, alors je fais une généralité, moi en tout cas, je n'ai pas pu m'empêcher, de chercher la différence avec les garçons. Où est-ce qu'elle se situe, la différence? Qu'est-ce qui est vraiment différent dans l'éducation? Est-ce que vous avez eu l'exemple d'une fratrie dans laquelle la fille exprimait, en tout cas, que sa trajectoire avait été différente de celle d'un frère, par exemple, ou pas?
2: Non, on n'a pas de cas comme ça, parce qu'on ne les a pas du tout cherchés, en fait, ces cas-là. Et c'est vrai que nous, étant donné qu'on voulait vraiment se centrer sur les femmes, on s'est centré sur les femmes, pour pas avoir l'écueil qu'on pouvait reprocher parfois à certains travaux qui disaient, voilà, on travaille sur les hommes, et puis on va dire des choses sur les femmes, mais en passant par les hommes. Donc, nous... on n'a pas du tout la prétention de dire c'est très différent pour les femmes par rapport aux hommes, parce qu'on n'a pas les moyens de, on n'a pas les moyens de le dire. Ceci étant, quand même, on remarque des choses qui sont quand même propres aux trajectoires féminines, notamment le fait que les couples dans lesquels elles sont, eh bien, les conjoints sont moins diplômés qu'elles. Donc ça, ça a des effets quand même en termes d'aspirations culturelles. Elles ont quand même des aspirations culturelles qui sont plus importantes. Elles ont voilà, des ressources scolaires qui sont plus importantes que leurs conjoints, et ce n'est pas anodin de dire ça. Donc elles aiment beaucoup la lecture, par exemple. Ça, on a été assez étonnés en fait, de découvrir que ben, un certain nombre d'entre elles adoraient lire. C'était vraiment un moment pour elles qui était très important. Il y a des spécificités aussi ben, liées au secteur d'activité. Hein. On l'a dit, voilà, les métiers du soin et du service à la personne, il n'y a pas d'équivalent pour les hommes, en tout cas. C'est effectivement des types de métiers où le temps partiel est important, où les contrats sont souvent à durée déterminée, où il y a une pénibilité physique et psychique importante. Donc voilà, donc là aussi il y a quand même, c'est quelque chose qui va un peu différer par rapport aux hommes. Et puis ben, ces jeunes femmes, elles sont quand même attendues aussi au niveau de l'éducation des enfants, hein, même si elles sont pour la participation des hommes et que les hommes participent de plus en plus en tant que pères à l'éducation, c'est quand même sur elles que repose majoritairement cette charge-là. Donc voilà, donc on va les retrouver aussi là-dessus. Donc elles cumulent quand même un certain nombre d'engagements qui ne sont pas comparables, je pense, qu'on ne va pas retrouver, ou du moins pas de la même manière chez les hommes.
0: Et peut-être le fait aussi, le fil rouge de votre enquête, c'est de dire qu'on retrouve les femmes dans les défaillances de l'État social. Et en fait, ces rôles-là qu'endossent les femmes, ce sont des rôles que les services publics ont petit à petit déserté, en tout cas là où il y a des failles, ce sont les femmes qui pensent, qui compensent, qui raccommodent, tandis que les hommes, peut-être on va les trouver spontanément, moi je pense à l'artisanat, des métiers d'ouvriers, dans l'agriculture, ces domaines-là qui sont des domaines économiques privés finalement, alors que les femmes compensent le public.
2: Oui, c'est ça. C'est que les femmes, on va les retrouver. Alors, on va les retrouver dans les services publics, quand même, les morceaux de services publics qui restent, où elles vont accepter effectivement des emplois du temps assez morcelés, avec s'occuper soit de la cantine pour des contrats de 6 heures par semaine, s'occuper de la cantine, ou de la garderie, ou du secrétariat de mairie qui n'est pas à temps plein, ou du bureau de poste qui ouvre 3 demi-journées par semaine, etc. Donc voilà, ça va être des petits morceaux où là, ça va être des jeunes femmes qui vont tenir ces emplois-là, qui vont aussi déborder un peu du travail salarié ou en tout cas rémunéré en faisant de l'activité bénévole, quand elles accompagnent les sorties scolaires, quand elles sont à l'animation soit d'un club de Zumba, par exemple, ou de la bibliothèque municipale, enfin voilà, où elles jouent de la clarinette lors des cérémonies du 8 mai. Donc voilà, ça aussi, c'est des éléments, c'est des moments où elles ne sont pas rémunérées, mais ça fait aussi une forme de service public, quand elles vont s'occuper des personnes âgées en dehors du temps de travail aussi. Enfin voilà, elles font le lien et elles sont à la manœuvre pour ce lien social dans les campagnes qui est en fait et qui devrait être porté effectivement par des institutions et par des activités rémunérées, sauf que c'est pas le cas. Et même quand on pense peut-être de manière plus ancienne aussi aux femmes dans les campagnes, on a souvent cette image des femmes qui font du commérage, qui sont toujours à parler les unes et des autres, qui font passer des informations, tout se sait dans les campagnes. Mais en même temps, c'est aussi une forme de service public dans le sens où les informations, elles sont transmises. Et ça a son importance aussi de savoir qui s'est passé ça, qui s'est passé ça ou qui va se passer ça. Enfin voilà, donc tout ça, ça participe à faire de l'animation au sein des territoires ruraux et à faire que les gens soient informés, soient reliés un peu à la centralité. Et voilà, si elles ne font pas ce travail-là, personne d'autre le fait.
0: Votre étude, vous l'avez menée avant le Covid. Est-ce que depuis le Covid et depuis que le livre est sorti et qu'il a vécu, est-ce qu'il y a des nouvelles réalités qui sont venues à vous ? Enfin, en tout cas, est-ce que vous avez des nouveaux questionnements ? Est-ce que vous avez connaissance d'une évolution particulière post-Covid, par exemple ?
2: Alors, on n'a pas investigué encore, mais c'est vraiment quelque chose qu'on aimerait faire. On aimerait retourner voir ces jeunes femmes et voir ce qu'elles sont devenues. On a eu quelques petits échos au moment où le livre est paru, parce qu'on on a essayé de leur envoyer des petits messages. Et c'est vrai que certaines ont changé d'activité. Certaines n'ont pas réussi à maintenir le salon de coiffure, le salon d'esthétique. Donc voilà, on aimerait bien un peu creuser sur justement ces... la manière dont elles ont pu rencontrer des difficultés aussi dans l'accès à l'indépendance en termes statutaires, tenir un salon de coiffure, tenir un salon d'esthétique et comment ça tient ou non sur le long terme. D'autres nous avaient fait part du fait que c'était des métiers difficiles dans lesquels elles étaient, que ça n'allait pas durer longtemps. Donc voilà, je pense qu'on aimerait bien avoir un peu cette continuité, retourner un peu voir ce qui se passe et comment ça se matérialise un peu dans la durée.
0: Vous utilisez beaucoup le verbe tenir. C'est le titre du livre, des femmes qui tiennent la campagne. Et je me permets peut-être de lire les toutes dernières phrases vraiment de votre conclusion. Vous écrivez que l'absence de rétribution réelle comme symbolique de ces engagements au quotidien, l'invisibilisation des compétences pourtant nécessaires à ces emplois du care et la négation de la valeur économique bien réelle des pratiques bénévoles et de l'organisation domestique peuvent aboutir tôt ou tard à une crise de confiance à l'égard de l'État et venir remettre en cause les équilibres sociaux que ces jeunes femmes contribuent quotidiennement à préserver dans les campagnes. Donc on entend dans cette toute dernière phrase du livre un peu la menace de « et si elles venaient à lâcher et se poser collectivement la question de est-ce que ça tient à un fil et si oui, quelle est l'étape d'après ? Enfin, politiquement, qu'il faudrait faire d'après vous ?
2: Est-ce qu'elles vont lâcher En tout cas, collectivement, ce qui est compliqué, c'est qu'en fait, elles sont quand même isolées ou séparées. Donc, elles ne sont pas dans des organisations de travail qui vont favoriser le collectif et la prise de conscience collective et l'action collective. Donc c'est quelque chose qui fait que on peut être assez, penser que ça va être difficile qu'elle résiste de manière collective. Généralement, ce qui arrive en fait, c'est qu'elles vont d'abord craquer individuellement En fait, c'est souvent ça, quoi. C'est-à-dire que ben, soit elles n'en peuvent plus psychiquement, soit physiquement, en fait, elles craquent. Certaines sont blessées très jeunes, en fait, et ne peuvent plus travailler. Donc ça, c'est vraiment des formes de rupture, mais qui est pour le coup invisible. Mais ça fait partie quand même des risques à noter. C'est-à-dire que ces jeunes femmes, on ne peut pas les user, les épuiser à l'infini. Et puis après, politiquement, ça se traduit aussi dans les votes qu'elles font, c'est-à-dire qu'une partie d'entre elles va voter pour le Rassemblement national, pas pour des raisons idéologiques, forcément, mais plutôt parce qu'elles se sentent abandonnées, en fait, par les autres partis qui ont pu exercer des responsabilités. Et c'est vraiment ça qu'elles nous disent, en fait, c'est-à-dire qu'elles ne trouvent pas de soutien, elles, dans les politiques qui sont développées à l'heure actuelle et qui leur semblent très, très éloignées d'elles, à la fois en termes spatial, c'est-à-dire qu'elles ont vraiment le sentiment, en fait, que la politique, elle se fait depuis Paris et qu'elles ne considèrent pas du tout les espaces ruraux, et puis par ailleurs que ça ne leur apporte pas du positif, en fait, dans leur vie de tous les jours. Elles ont l'impression de s'investir, et elles le font, pour le coup, effectivement. Et voilà, donc il y a un sentiment d'abandon, en fait. À la fois, on les abandonne, et puis en plus, on les moralise un peu, voilà, parce qu'on leur dit, il ne faut pas trop prendre la route, il ne faut pas trop prendre la voiture, etc. Enfin, voilà. Qui fait que, bon, bah, elles se tournent vers des votes extrêmes, par dépit, en fait, plus que par conviction.
0: Oui, elle résonne un peu comme ça, votre conclusion aussi, de dire aux politiques, attention, vous jouez peut-être un peu avec le feu. En fragilisant ces jeunes femmes qui endossent tous ces rôles-là. Mais par quoi passerait un début de solution, d'après vous ? Est-ce que c'est dans la revalorisation d'abord financière de ces métiers-là ? Ou est-ce que ça ne suffirait pas, finalement ? Quelles sont les pistes auxquelles vous avez pensé, vous ?
2: Bah alors, ce qui est bien quand on est sociologue, c'est que nous, on trouve les problèmes, mais on n'a pas à chercher les solutions. Mais effectivement, un des problèmes importants... à mon sens, hein, et parfois c'est vrai quand on discute du livre, les gens nous disent « Ah, mais il faudrait qu'elle quitte ces métiers-là, il faudrait qu'elle fasse autre chose, etc. » Mais bon, non, enfin, c'est peut-être pas ça le problème. Peut-être qu'il faudrait effectivement déjà reconnaître ces métiers-là à leur juste valeur. Et peut-être que ben, voilà, dans les EHPAD, il y ait plus de personnel. Donc voilà, ça, les risques seraient moins importants, que les compétences qu'elles engagent dans leur métier fassent l'objet d'une réelle reconnaissance. Mais ça, c'est toujours la problématique de la voie professionnelle, des métiers du service à la personne ou des métiers administratifs aussi, hein. On a vraiment une très faible reconnaissance des qualifications et des compétences qui sont associées, encore une fois, à des qualités naturelles féminines. Donc là, il y a vraiment un gros chantier aussi à avoir à ce niveau-là. Et puis réinvestir aussi dans les services publics. Alors, ça peut paraître un peu illusoire à l'époque dans laquelle on vit actuellement, mais effectivement, redonner aussi de la valeur aux services publics en faisant en sorte qu'il y ait des bureaux de poste, qu'il y ait des agents municipaux qui soient payés pour tenir les bibliothèques municipales. Voilà, tout ça, effectivement, montrer que ce qu'elles font, c'est pas gratuit, mais que ça a une valeur financière et pas seulement symbolique. Bah, tout ça, en fait, je pense que ça apporterait aussi beaucoup, et ça éviterait effectivement qu'elles se multiplient, qu'elles soient obligées d'être à la fois au travail, dans l'association, dans leur maison, enfin voilà, à se démultiplier en permanence.
0: Peut-être, Sophie, pour conclure, je vous propose de répondre à la question que je pose à tous les invités du podcast. C'est en quoi est-ce que vous croyez ?
2: En quoi est-ce que je crois ? Alors, en ce moment, c'est difficile comme question. Vous me coincez. Je crois en la jeunesse, je pense, peut-être quand même. Enfin, j'ai... Et puis, je crois que tout n'est pas écrit. Enfin, je ne sais pas si ça répond vraiment à la question, mais j'ai trouvé, par exemple, que

0: de m'avoir reçue dans votre bureau de l'Université de Nantes, où vous êtes enseignante-chercheuse en sociologie, sociologue. Merci.
1: Merci à vous.
0: Merci d'avoir écouté ce nouvel épisode de Finta jusqu'au bout. J'espère qu'il vous a plu, inspiré, questionné et fait voyager peut-être. 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Si vous souhaitez continuer la discussion, je suis toujours curieuse de vous lire et d'échanger. Je vous propose que l'on se retrouve sur Facebook, sur Instagram ou sur le site fintapodcast.fr. 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
2: Prévoit le plan américain dévoilé jeudi. Aujourd'hui, le bureau du Premier ministre israélien exprime très officiellement son inquiétude face à Washington. Le fossé se creuse entre ses deux alliés. Sur le front des incendies dans l'État américain de Washington, les pompiers sont assistés par la garde nationale pour éteindre des feux de forêt. En Grèce, les avions bombardiers ont enfin pu entrer en action dans la région d'Athènes à la faveur d'une petite accalmie des vents. En France, les acteurs économiques de Gironde, et pas que d'ailleurs, le secteur culturel se mobilise aussi, on va le voir. Tous tentent de convaincre les touristes de revenir et de sauver la saison d'été. En Israël, Benjamin Netanyahou est toujours silencieux à propos du plan de désarmement du Hamas annoncé la semaine dernière par Donald Trump. Mais le porte-parole du Premier ministre israélien indique aujourd'hui que l'État hébreu a fait part de ses inquiétudes et de ses commentaires transmis à Washington. Bonjour Nicolas Falaise.
3: Bonjour.
2: Cette réponse israélienne sonne comme un rejet de l'annonce américaine.
3: Le cadre proposé par les États-Unis de Donald Trump ne reflète pas la position d'Israël. Voilà ce qu'assène le représentant du gouvernement israélien, pour qui Gaza doit devenir une zone démilitarisée, déradicalisée, exempte de terrorisme, sans aucune menace pour ses voisins. Ce qui, toujours selon cette source officielle israélienne, et je cite, en contradiction directe avec la réalité et les intentions affichées du Hamas, le mouvement islamiste palestinien accusé dans la même déclaration de préparer de nouveaux massacres du type de celui du 7 octobre 2023.
2: C'est une nouvelle illustration des divergences qui apparaissent dans la relation entre le président américain et le premier ministre israélien.
3: Oui, et la toute récente visite de Benjamin Netanyahou à la Maison-Blanche n'y a rien fait. Les agendas ne sont plus alignés, ni sur l'Iran, ni sur Gaza, d'autant que le premier ministre israélien est en campagne pour les élections législatives de fin octobre, pour lesquels il n'a d'autre partition à jouer que celle de la fuite en avant militaire.
2: Et d'ailleurs, ces derniers jours ont été marqués par un regain des attaques israéliennes sur la bande de Gaza.
3: 19 morts, dont des civils, femmes et enfants, depuis hier dimanche dans l'enclave palestinienne bombardée par l'armée de l'État hébreu. Plus de 150 morts pour le seul mois de juillet, bilan mensuel le plus lourd depuis le début de cette année.
2: Nicolas Falaise, les négociations avec l'Iran vont reprendre cet après-midi, d'après Donald Trump, assurant qu'il y a des progrès diplomatiques qui justifient une pause dans les bombardements. Le président américain cherche avant tout à faire rouvrir le détroit d'Ormuz, toujours verrouillé par Téhéran. Téhéran qui, de son côté, nie la reprise des discussions. Plusieurs centaines de bâtiments ont déjà été détruits dans l'État américain de Washington, ravagés par des feux de forêt qui continuent de faire des dégâts dans le nord-ouest des États-Unis. La ville de Spokane et ses environs ont été évacués, soit des dizaines de milliers de personnes. François-Damien Bourgery, bonjour.
4: Bonjour.
2: Le gouverneur a décrété l'état d'urgence.
4: Oui, et la maire de Spokane parle de ces incendies comme de la pire catastrophe naturelle que la région a connue. Ce sont au total 3 feux de forêt qui font rage au nord de cette ville de quelque 200 000 habitants. À l'heure actuelle, plus de 700 bâtiments ont déjà été réduits en cendres et près de 65 000 personnes contraintes d'évacuer. Aucune victime pour l'instant, mais la situation pourrait encore évoluer, car aucun des 3 feux n'est pour l'instant maîtrisé, et cela malgré le déploiement d'un millier de pompiers ainsi que de la garde nationale. Une enquête a été ouverte pour déterminer l'origine de ces incendies. La raison de leur propagation, en revanche, est déjà connue. Plusieurs années de sécheresse consécutive, une chaleur intense et des vents puissants. Les autorités comptent sur une météo plus favorable ce lundi pour essayer de contenir les flammes, mais la fenêtre est étroite. Les températures doivent repartir à la hausse dans les prochains jours.
2: François-Damien Bourgery, les conditions météo sont pour le moment un peu plus favorables en Grèce. Le vent s'est calmé et des avions bombardiers d'eau ont enfin pu décoller ce matin, venant renforcer les pompiers au sol qui luttent contre de multiples incendies près d'Athènes. Jusqu'ici, la Grèce avait été relativement épargnée par les grands feux depuis le début de l'été, contrairement à la France et à l'Espagne. Mais cette fois-ci, plus de 120 km carrés de forêts, de terres agricoles ont déjà brûlé et de nombreuses habitations ont été détruites. Une course contre la montre est engagée dans le Var, dans le sud-est de la France, car le vent, là, va se renforcer ces prochaines heures et les températures vont augmenter. Les pompiers se pressent pour contenir les reprises de feu. L'incendie a déjà parcouru 180 km carrés et il n'a pas progressé la nuit dernière. dans le Var, la situation est stabilisée. En revanche, dans le sud-ouest français, en Gironde, le feu a été fixé ce week-end. La préfecture a autorisé le retour aujourd'hui des milliers de personnes évacuées du Porge qui vont retrouver souvent leur village dévasté par le feu. Retour prévu aussi des habitants de l'Aige-Cap-Ferret à l'exception des campings. Le département fait désormais face à un nouveau défi. En pleine période estivale, de nombreux touristes ont déserté les lieux, y compris dans les zones qui n'ont pas été touchées. Léa Boutin-Rivière, bonjour.
5: Bonjour.
2: Les acteurs économiques locaux sont évidemment inquiets, au point que plusieurs célébrités ont lancé des appels à la solidarité.
5: Mais avec un objectif, éviter qu'en plus d'être sinistrée, la Gironde soit déshéritée, voire désertée. C'est l'appel envoyé il y a quelques heures sur Instagram par le chanteur Jérémy Frérot, lui-même originaire de la région.
6: Chez nous, nous vivons en tout cas le commerce local et les gens qui œuvrent pour cela vivent de cette période estivale. Or là, tout le monde est parti et je vois tous ces gens qui travaillent chez nous avoir très peur. Mon message à tous les gens qui veulent venir profiter de ce bel endroit qu'est le bassin d'Arcachon. Il reste août pour venir profiter de chez nous.
5: Et sur Instagram toujours, l'actrice Laura Smet a quant à elle déploré qu'en dehors des zones sinistrées, une autre réalité existe, celle des restaurateurs, ostréiculteurs, hôteliers, guides, commerçants, dont les réservations disparaissent alors qu'ils sont prêts à accueillir. Laura Smet appelle donc les vacanciers à se renseigner avant d'annuler leur visite. Et puis en début de week-end, avant même que le feu soit fixé, le chef Thierry Marx avait lui dit dans la presse craindre une catastrophe économique. Il faut dire que chaque année, le tourisme représente 40 000 emplois dans le département Girondin, plus de 3 milliards d'euros de retombées directes et 7% du PIB local. Bref, c'est un véritable poumon économique dans la région.
2: Et Léa Boutin-Rivière, ces incendies sont d'autant plus ravageurs à cause de la sécheresse qui sévit depuis des mois et l'accumulation des canicules, conséquence du réchauffement climatique. Les agriculteurs s'inquiètent eux aussi pour la suite, notamment les producteurs de légumes. Ils s'inquiètent et craignent un effondrement de la production. Cyril Pogu est producteur de légumes et coprésident du syndicat Légumes de France.
7: Dans toute la filière, c'est un épuisement déjà, parce que ça dure déjà depuis mi-mai qu'on enchaîne ces canicules successives. Dans toute cette période qu'on a traversée, on a perdu bon nombre de cultures. Mais on a essayé de continuer à produire et finalement la sécheresse continue. Et dans bien des endroits, et c'est le cas chez moi, on n'a pas l'eau pour continuer à produire. J'ai plus de réserve d'eau et comme il ne pleut pas depuis mi-mai, on va dire, les cultures dépérissent également puisque clairement on n'a plus l'eau pour irriguer. On a tellement utilisé d'eau pendant ces deux mois et demi, des réserves qui, de manière générale, les autres années... sont utilisés sur 6 mois ou 7 mois peut-être. On a utilisé toute cette eau sur 2 mois et demi. Mais ça n'a pas suffi. C'est une question aussi agronomique, physiologique des plantes qui sont pas prévues du tout pour résister à des températures comme ça.
2: Cyril Pogu, producteur de légumes et coprésident du syndicat Légumes de France, interrogé par Juliette Pietraszewski. De sa prison de New York, 7 mois après son enlèvement par les forces spéciales américaines, le président vénézuélien déchu, Nicolas Maduro, a salué les discussions prévues entre le pouvoir et l'opposition au Venezuela. Un dialogue qui s'engagera la semaine prochaine sous supervision de Washington et qui se donne comme objectif de déboucher sur une transition politique et des élections. L'ouverture du procès de Nicolas Maduro pour trafic de drogue aura lieu dans un an. C'est la 6e panne générale de l'année, la 3e en un mois, en moins de 10 jours. De nouveau, Cuba est privé d'électricité. Déjà fragilisé par une grave crise économique depuis des années, la situation s'est aggravée depuis janvier avec le blocus pétrolier imposé par Washington. L'ex-dirigeante birmane Aung San Suu Kyi, détenue en résidence surveillée, a rencontré un responsable étranger. C'est une première depuis le coup d'état militaire de 2021 qui intervient alors que la junte tente de relancer ses relations diplomatiques avec ses voisins. C'est un membre du comité international de la Croix-Rouge qui a pu rencontrer Aung San Suu Kyi, âgée de 81 ans et condamnée à plus de 30 ans de prison pour des chefs d'accusation allant de la corruption à la violation des réglementations liées au Covid-19. Voilà, c'est la fin de ce journal. Merci de l'avoir suivi.
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9: 2010년 9월에 산청에 발령받아서
10: Regardez cette photo qu'on a faite il y a plus de 10 ans. Il y avait 60 élèves ici.
9: l'année dernière, seulement 10. Et cette année, il n'en reste plus que 5. Ils sont tous du village ou de celui d'à côté. Depuis quelques années, nous n'avons pas de nouvelles inscriptions. Les enfants ici sont les derniers enfants du coin.
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10: La Corée du Sud est le pays qui connaît le plus faible taux de natalité au monde, seulement 0,7 enfants par femme. Une dénatalité qui se constate d'ailleurs au quotidien. Un déclin de population entamé en 2020, première année où le nombre de décès a surpassé le nombre de naissances. Conséquence, des entreprises, des écoles qui ferment, des villages abandonnés, vidés de leurs habitants, avec une vie précaire pour ceux qui s'y accrochent encore. Corée du Sud, ces villages en voie de disparition. Un grand reportage de Célio Fioretti.
11: Pas un bruit. Les ruelles et maisons traditionnelles coréennes, avec leurs toits de tuiles courbées, semblent figées dans le temps. Seul le vent et les oiseaux nous accompagnent. Nous sommes actuellement à 250 km au sud de Séoul et ses 10 millions d'habitants. Entre les montagnes et les rizières se niche, au bord d'une rivière, le village de Soa. Comme 89 autres comtés en Corée du Sud, celui d'Amyang, dans lequel se trouve le village, est classé territoire en voie d'extinction à cause de sa population en déclin. Dans tout le pays, les naissances manquent, à cause par exemple du coût important d'élever un enfant, des difficultés à vivre dans la société coréenne, entre rythme de travail intense et pression sociale, ou encore du simple manque d'infrastructures pour les familles, comme les crèches. Ce déclin de population, ce sont les campagnes qui en sont les premières victimes. Alors nous sommes à Soa, ici il y a presque autant de chats errants que d'habitants. Beaucoup de maisons ont l'air abandonnées, comme celle-ci. On va jeter un œil si on croise quelqu'un. Non, ça fait longtemps que les propriétaires sont partis. Les plantes poussent à l'intérieur, on n'entend plus que le bois craquer. Magasins fermés, terrain de football inutilisé. Un village quasi désert, mais nous allons essayer de trouver des habitants pour mieux comprendre la situation. Alors il semble y avoir une dame assez âgée qui s'affaire dans un champ. On va aller à sa rencontre. Bonjour, vous vivez ici? On peut venir?
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2: Profiter de l'absence de vent aujourd'hui pour marquer des points dans la région d'Athènes en France. Si les derniers évacués sont en train de regagner leur domicile dans le sud-ouest, la situation est toujours critique dans le sud-est. La réalité iranienne est faite de multiples violences, violences des bombardements américains malgré une pause actuellement, violence du régime qui continue sa répression sanglante, violence contre les femmes, par ricochet des victimes de ce cycle infernal. La première révolution positive en 5 ans, c'est ainsi que le fils de l'ancienne dirigeante birmane, Aung San Suu Kyi, a évoqué la rencontre publique entre sa mère et un représentant de la Croix-Rouge internationale. Mélissa Barra a pu le joindre, vous l'entendrez dans ce journal. Les avions bombardiers d'eau sont entrés en action en Grèce aujourd'hui. Ils ont pu décoller grâce à une baisse du vent pour soutenir au sol les pompiers dans la région d'Athènes face aux incendies virulents qui ont déjà ravagé plus de 100 km² de forêt de terres agricoles. Des équipes de secours éprouvées par la collision mortelle entre deux hélicoptères qui participaient aux opérations ce week-end. Le point sur la situation avec Emmanuel Stills.
3: Au quatrième jour, l'incendie progresse encore sur deux fronts principaux, en Béotie, là où il a démarré, et dans l'Attique, la région d'Athènes, avec plusieurs petites villes côtières du golfe de Corinthe atteintes par les flammes. Les services de protection civile émettent régulièrement des messages d'alerte ordonnant des évacuations pour des localités à l'ouest d'Athènes, dans la zone de Mégara, ce qui contribue à donner une dimension très inquiétante à cet incendie déjà qualifié de méga-feu. La journée d'aujourd'hui devrait être décisive puisqu'on s'attend à une accalmie au niveau des vents. Et c'est ça précisément qui avait posé problème aux pompiers depuis 3 jours, puisqu'avec des rafales qui atteignaient 100 km/h, voire plus, combattre les flammes tant au sol que dans les airs était compliqué. Il y a 10 avions et une 20aine d'hélicoptères mobilisés pour cet incendie et ils étaient souvent cloués au sol par le vent. Quand ils ont enfin pu effectuer quelques vols pour larguer de l'eau sur le feu, il y a eu la collision mortelle entre les deux hélicoptères, un accident qui serait dû au manque de visibilité lié à la fumée, selon les premières hypothèses. Emmanuel Stills, Athènes, RFI.
2: Une course contre la montre est aussi engagée dans le sud-est de la France, dans le Var, car ici le vent va se renforcer ces prochaines heures, en même temps que l'augmentation des températures. En revanche, même s'il faut rester prudent, la situation est stabilisée en Gironde. La préfecture a autorisé le retour aujourd'hui de milliers de personnes évacuées du Porge. Retour prévu aussi des habitants de l'Esch-Cap-Ferret, à l'exception des campings où la sécurité ne peut pas encore être assurée. Ces incendies concernent tout le pourtour méditerranéen et ils sont d'autant plus ravageurs que la sécheresse sévit depuis des mois et que les canicules s'accumulent. Tous ces phénomènes sont les conséquences du réchauffement climatique, comme les dégâts sur les cultures. Les agriculteurs s'inquiètent pour la suite, notamment les maraîchers. Ils craignent un effondrement de la production. Cyril Pogu est producteur de légumes, coprésident du syndicat Légumes de France.
4: Dans toute la filière, c'est un épuisement déjà, parce que ça dure déjà depuis mi-mai qu'on enchaîne ces canicules successives. Dans toute cette période qu'on a traversée, on a perdu bon nombre de cultures. Mais on a essayé de continuer à produire et finalement la sécheresse continue. Et dans bien des endroits, et c'est le cas chez moi, on n'a pas l'eau pour continuer à produire. J'ai plus de réserve d'eau et comme il ne pleut pas depuis mi-mai, on va dire, les cultures dépérissent également puisque clairement on n'a plus l'eau pour irriguer. On a tellement utilisé d'eau pendant ces 2 mois et demi, des réserves qui, de manière générale, les autres années... sont utilisés sur 6 mois ou 7 mois peut-être. On a utilisé toute cette eau sur 2 mois et demi. Mais ça n'a pas suffi. C'est une question aussi agronomique, physiologique des plantes qui sont pas prévues du tout pour résister à des températures comme ça.
2: Cyril Pogu, maraîcher et coprésident du syndicat Légumes de France, il était interrogé par Juliette Pietraszewski. De l'autre côté de l'Atlantique, la sécheresse menace aussi la forêt aux États-Unis dans l'état de Washington, dans le nord-ouest du pays. 60 000 personnes ont dû être évacuées en urgence devant l'avancée des incendies. Le gouverneur a décrété l'état d'urgence. Donald Trump est lui occupé par les perspectives de nouvelles discussions avec l'Iran. Les négociations doivent reprendre cet après-midi, assure le président américain, faisant état de nouveaux progrès diplomatiques qui justifieraient une pause dans les bombardements, mais Téhéran nie de son côté la reprise des discussions. Donald Trump cherche avant tout à faire rouvrir le détroit d'Ormuz, d'empêcher aussi l'Iran de se doter de la bombe nucléaire, mais aucune discussion ne porte sur la question des droits humains. La justice iranienne continue de condamner à tour de bras à la peine de mort les opposants du régime, et les violences faites aux femmes augmentent aussi entre bombardements et répression. 50 féminicides sont déjà recensés par les ONG sur les 6 derniers mois, et la réalité est sûrement bien plus grave, estime Mahmoud Amiri Moghaddam. Il est le directeur de l'ONG Iran Human Rights.
5: La société est concentrée sur le conflit en cours. Cela s'ajoute à l'apartheid de genre sur lequel tout le système et les institutions sont fondés en Iran. Il existe des rapports qui montrent qu'au moins 50 femmes ont été tuées par des membres de leur famille au cours des 6 derniers mois. Mais il faut garder à l'esprit qu'en raison des difficultés de communication et du manque de transparence, les chiffres sont en réalité bien plus élevés. Pour être connus, ces faits doivent d'abord être dénoncés à des organisations de protection des droits humains par les victimes ou leurs proches, et ça arrive rarement. La République islamique a récemment rendu passible de peines très lourdes l'échange d'informations avec des organisations de défense des droits humains. Les femmes victimes n'ont donc pas réellement la possibilité de témoigner. Ainsi, il y a malheureusement beaucoup d'histoires que nous ne connaîtrons jamais.
2: Mahmoud Amiri Moghaddam de l'ONG Iran Human Rights, interrogé par Oriane Verdier. Jusqu'ici, les autorités israéliennes étaient restées silencieuses depuis l'annonce du plan de désarmement du Hamas jeudi dernier. Aujourd'hui, le bureau du Premier ministre a fait part à Washington très officiellement de son inquiétude, car ce plan prévoit un démantèlement de l'arsenal du mouvement islamiste et un retrait progressif des forces israéliennes. Mais Israël insistait pour que le désarmement du Hamas soit effectif avant de s'engager dans le retrait de la bande de Gaza, disant vouloir éradiquer sa capacité à menacer de nouveau le pays. L'ex-dirigeante birmane Aung San Suu Kyi a donc été autorisée à rencontrer un responsable étranger. C'est une première depuis le coup d'état militaire de 2021. C'est un membre du Comité international de la Croix-Rouge qui a pu la rencontrer dans sa résidence où elle est assignée. Mélissa Barra, le timing n'est pas anodin car la junte tente actuellement de relancer ses relations diplomatiques avec ses voisins d'Asie du Sud-Est.
6: Des photos publiées par le gouvernement birman montre Aung San Suu Kyi en compagnie du représentant en Birmanie de la Croix-Rouge internationale, Arnaud Debac. Le CICR a confirmé cette rencontre dans le cadre d'une visite de détention dont les observations sont, il le rappelle, strictement confidentielles, réservées aux autorités. La Croix-Rouge indique par ailleurs qu'une telle rencontre permet de rétablir les liens entre les détenus et leurs familles. Nous avons joint Kim Harris, fils d'Aung San Suu Kyi.
7: That's a good first step.
8: C'est déjà un bon début. Tout ce que je peux dire, c'est qu'elle semble aller bien, mais la Croix-Rouge n'avait pas de médecin parmi ses membres. Ils n'ont pas pu me confirmer son état de santé. Je n'ai toujours pas d'accès à ma mère, moi-même. Mais j'espère que cela permettra d'aller plus loin. Peut-être que d'ici peu, je serai moi-même autorisé à entrer en contact avec elle.
6: Aucun organisme médical indépendant n'avait pu accéder jusque-là au lieu tenu secret où l'ancienne dirigeante birmane se trouve assignée à résidence. De son côté, le président et ancien chef de la junte birmane multiplie les visites diplomatiques dans la région. Cette semaine, il se rend à Bangkok. Le chef de la diplomatie thaï avait réclamé à Rangoon un accès direct à Aung San Suu Kyi lors du dernier sommet de l'ASEAN.
2: Mélissa Barra, Boris Nadejdine, l'une des dernières voix critiques du Kremlin a quitté la Russie. L'opposant se trouve désormais à Paris et il annonce dans une vidéo publiée sur Telegram, Boris Nadejdine avait renoncé à se présenter aux législatives de septembre après avoir été arrêté et condamné à une amende pour extrémisme. Opposé à la guerre en Ukraine, il avait accusé Vladimir Poutine de mener la Russie vers la catastrophe. De sa prison de New York, York 7 mois après son enlèvement par les forces spéciales américaines, le président vénézuélien déchu, Nicolas Maduro, a salué les discussions prévues entre le pouvoir et l'opposition au Venezuela, un dialogue qui s'engagera la semaine prochaine sous supervision de Washington. Voilà, c'est la fin de ce journal. Merci de l'avoir suivi. Tout de suite, la série Le Rire dans tous ses éclats sur RFI.
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0: Minute Patrimoine fête les 500 ans du clocher de la cathédrale de Rodez. Un demi-siècle d'histoire, de secrets et d'architecture, et ce sont vos questions qui font l'émission. Pour y répondre, nous recevons des experts et des expertes. Marie Ferré, directrice du patrimoine culturel de Rodez Agglomération, Anne Baron, chef de projet culturel pour le Pays d'Art et d'Histoire, et Aurélien Pierre, directeur des musées Fenaille et Denis Puech. Voyagez à travers les siècles et venez percer les secrets de la cathédrale de Rodez.
1: Et donc pour cet épisode du jour, Marie, est-ce que vous pouvez nous dire qui a financé la construction de la cathédrale de Rodez ?
2: Ah, voilà une excellente question, parce que lorsque l'on parle de construction d'une cathédrale, on imagine souvent qu'un évêque décide de bâtir un monument et qu'il en paye simplement la facture. Mais en réalité, les choses sont beaucoup plus compliquées. D'abord, il faut complètement oublier nos réflexes modernes. Aujourd'hui, un chantier dispose généralement d'un budget défini à l'avance. Au Moyen-Âge et à la Renaissance, ce n'est pas du tout le cas. Les ressources arrivent progressivement, au gré des dons, des legs, des revenus du chapitre ou des décisions des différents acteurs. Donc le financement est souvent incertain et il évolue au fil du temps. Les dépenses sont d'ailleurs considérables. Il faut d'abord rémunérer les hommes qui travaillent sur le chantier, les maîtres maçons, les tailleurs de pierre, les charpentiers, les sculpteurs, les verriers, bon, mais aussi tous les manœuvres qui accomplissent les tâches les plus pénibles, déplacement de la pierre, mise en place de la voirie, etc. Il faut également payer l'architecte, celui que l'on appelle alors le maître d'œuvre, chargé de concevoir et de diriger l'ensemble des travaux. À cela s'ajoute évidemment le coût des matériaux. Et lorsqu'on pense aux matériaux d'une cathédrale, il faut surtout pas se limiter à la pierre. Il faut imaginer les immenses quantités de bois pour les charpentes, les échafaudages, le verre destiné aux vitraux, le plomb, ou les tuiles ou les ardoises pour les couvertures, sans oublier le fer. Il y a encore un autre poste de dépenses, auquel on ne pense rarement, le transport. Une pierre extraite à quelques kilomètres ne coûte pas le même prix qu'une pierre acheminée de beaucoup plus loin. C'est d'ailleurs ce qui explique l'utilisation du grès rose pour la cathédrale de Rodez, car c'est la pierre locale. Enfin, il faut parfois acheter des terrains. Bon, pour gérer tout cela, les évêques et les chanoines mettent en place une institution spécialisée, généralement, qui s'appelle la fabrique, ou parfois l'œuvre. Cette structure possède sa propre personnalité juridique, elle reçoit les dons des particuliers, les legs, administre les revenus affectés à la construction et veille au bon déroulement du chantier. L'histoire du clocher de Rodez est assez intéressante justement pour cette question-là, parce que au début de son épiscopat, François d'Estaing, qui est l'évêque qui va faire reconstruire le clocher de Rodez, ne semble pas particulièrement empressé de financer les travaux de la cathédrale, qui sont quand même en cours, avant donc la destruction de ce clocher. Les archives montrent même que les chanoines ont parfois du mal à obtenir sa participation financière. Et puis survient l'incendie du clocher. Et là, changement complet d'attitude de la part de l'évêque François d'Estaing. Cette fois, il décide de prendre en charge la reconstruction du clocher de manière totale. C'est une décision remarquable, car elle est loin d'être la règle à l'époque, comme je vous l'ai dit. Généralement, il y a des financements qui viennent de différentes origines. Les évêques participent parfois au grand chantier, mais il est très très rare qu'ils en assument seuls une charge aussi importante. Et dans ce cas, il faut dire que reconstruire un clocher représente une dépense colossale. Pour mesurer le caractère exceptionnel de cet engagement, on peut regarder ce qui se passe ailleurs. À Bourges, par exemple, lorsque le clocher s'effondre au début du XVIe siècle, donc à peu près en même temps qu'à Rodez, à cause des fondations défectueuses, les chanoines rencontrent de grandes difficultés pour convaincre l'évêque de contribuer financièrement aux réparations. Et ça va même jusqu'en procès à Paris.
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0: L'interview d'aujourd'hui, c'est avec Serco. Il est président du festival Aubrac en plateau et il vient nous parler de cette déjà troisième édition du festival qui revient cette année du 27 septembre au 18 octobre prochain à Saint-Côme-d'Olt avec quelques dates qui débarquent bien avant le 27 septembre. Bonjour Serco.
1: Bonjour Alain, bonjour les auditrices et les auditeurs de Radio Temps Rodez.
0: Qu'est-il le programme de cette troisième édition?
1: Alors la troisième édition donc commence bien le 27 septembre, le dimanche à 16h, avec un spectacle de danse en extérieur qui s'appelle donc Éloge du déménagement, donc qui est de la compagnie adéquate dont les chorégraphes sont Lucie Auget et David Gernès. Donc ce sera en face la mairie de Saint-Côme-d'Olt sur la grande place devant la mairie. Ensuite on aura donc un concert de jazz, c'est aussi une première pour cette troisième édition, le dimanche 4 octobre, concert de jazz One Must Have Cow Inside to Give Birth to a Dancing Star. C'est un extrait de Ainsi par la Zarathustra, texte de Nietzsche, sur lequel s'est inspiré le trio Das Kapital avec Asse Poulsen, Daniel Herman et Édouard Perrault à la batterie. Donc là, voilà, ça va être à la ferme des Fieux, toujours sur la commune de Saint-Côme-d'Olt. Ensuite, nous aurons du théâtre, un peu de forme documentaire. Le titre, c'est « Je n'ai pas lu Foucault, chef-d'œuvre en prison ». Céline Cossimon, pardon, qui est de la compagnie Les Apicoles, qui va relater en gros son expérience en prison d'atelier sur les chefs-d'œuvre de la peinture, donc en prison pour femmes ou pour hommes. Elle a fait un spectacle artistique à partir des témoignages, des ressentis des prisonniers et des prisonnières sur les chefs-d'œuvre de la peinture en prison, et on finira avec un super spectacle cabaret chansigne qui s'appelle Je Nomade, Je au pluriel Nomade, avec Emmanuel Laborie et Jennifer Le Sage David, ainsi que Patrice Rabillet. C'est un cabaret des chansons du répertoire français, notamment des chansons aussi écrites par Emmanuel Laborie, et tout ça en langue des signes, mais avec de la musique. Et là, c'est un spectacle pour tout public, entendant et sourd. En amont du festival, il y aura une sortie de résidence de création sur le texte « Les larmes de Clytemnestre » de Marie-Pierre Catineau, et c'est Coco Felgerol qui va travailler toute la semaine du 14 au 20 septembre, et donc le 20 septembre à 16h aussi, à Condon d'Aubrac. À la sortie de résidence, ce ne sera pas un spectacle, ce sera vraiment une sorte de rencontre avec peut-être des extraits. Pour le moment, rien n'est arrêté, puisque voilà, faut que Coco Felgerol, qui est la comédienne, travaille ce texte-là. Là, ce sera gratuit pour la sortie de résidence.
0: Énormément de choses, énormément de styles musicaux et de public qui est attendu ces jours-là, donc du 27 septembre au 18 octobre. Justement, pour quel public est-ce que cette troisième édition est-elle destinée?
1: Tous les publics. Voilà, il n'y a pas de restriction, peut-être. Pas les tout petits enfants, bien sûr, puisque c'est quand même assez complexe. On peut venir à partir de 10-12 ans, voilà.
0: À quel tarif s'élèvent les billets d'entrée?
1: Sauf la sortie de résidence, le prix d'entrée est de 14 euros. Et si on a un tarif réduit à 10 euros. Et on a aussi mis en place un pass festival, donc qui permet l'accès à tous les spectacles pour 50 euros.
0: Est-ce qu'on doit donc prendre les billets en amont ou est-ce qu'on peut venir sur place le soir même?
1: Alors, les billets sont à prendre le soir même sur place ou sur le site Hello Asso. On peut les avoir sur Hello Asso. Je conseille quand même aux personnes intéressées de réserver par téléphone ou sur le mail apfsv@orange.fr. Autrement, j'organise aussi ce qu'on appelle les lundis en coulisses, qui sont des lectures à chaud de textes inédits de théâtre avec, c'est ouvert à tous les publics, toutes les personnes qui sont intéressées. On peut être juste auditeur ou venir participer à ces lectures à chaud. La prochaine édition aura lieu le 10 août à 14h à la menuiserie de Rodez.
0: Merci beaucoup, merci Serco. On rappelle que merci vous êtes beaucoup président du festival Aubrac en plateau qui revient cette année pour la troisième édition du 27 septembre au 18 octobre prochain, toujours à Saint-Côme-d'Olt. Plus d'infos, en l'occurrence sur le site tourisme-en-aubrac.com. Merci Serco, merci beaucoup.
1: Merci, à bientôt, au revoir.

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Le monde est un océan qui se soulève. Au cœur de ces vagues résonne ce qui fait de nous des êtres vivants. Écoutons déferler cette écume. Bonjour et bienvenue dans ce 14e épisode de l'Actu des Oubliés. Deux semaines après le rassemblement contre les bassines à Sainte-Soline, nous explorons dans cet épisode les luttes pour le partage des eaux. On le voit bien évidemment en France. Depuis les petites actions de sabotage local, comme les jacuzzis vandalisés dans les Vosges l'été dernier ou les canons à neige durant tout l'hiver, jusqu'aux mobilisations de plus en plus massives et réprimées, dans un contexte où la ressource eau se raréfie, la lutte pour le juste partage et contre l'accaparement devient peu à peu une constante. Et c'est vrai sur l'ensemble de la planète. Et la semaine dernière, tandis que dans les Hautes-Alpes, Macron faisait la liste des communes dont les canalisations devaient être réparées pour éviter les fuites, un millier de personnes se réunissaient près de Grenoble pour pointer du doigt la véritable problématique en termes d'eau, l'accaparement par une élite industrielle de cette ressource indispensable à la vie, que certains ont bien du mal à considérer comme un bien commun. Il s'agissait de s'opposer à l'extension, sinon à l'existence de ST Microelectronics, usine de puces électroniques dont la consommation d'eau grimperait de 23 000 m3 à 29 000 m3 par jour. Alors même que le président de la Société publique des eaux de Grenoble estime qu'il n'est pas possible de livrer davantage d'eau à l'usine. En outre, alors que seulement 43% de l'eau utilisée est recyclée, le collectif Stop Micro affirme. Une récente étude a montré l'état très pollué de la nappe phréatique de Grenoble, à cause des rejets des plateformes chimiques autorisées par arrêtés préfectoraux. Il y a deux ans, ST Microelectronics disait consommer 20 000 tonnes de produits chimiques par an, tous en contact à un moment avec l'eau rejetée ensuite dans l'Isère. Sur le long terme, on ne peut que s'inquiéter de l'impact de ces rejets sur la rivière, les nappes phréatiques et le milieu naturel en général. Un organisateur de la manifestation résumait ainsi. On est dans un monde qui va aller vers de la pénurie, vers de la rareté, et on est face à des choix politiques, face à des choix de société qu'il faut faire. Une autre personne, plus loin, s'exclamait : « Je préfère qu'on limite mon temps d'écran plutôt que ma consommation.

0: Loin, loin de l'Isère, en Azerbaïdjan, les habitants et habitantes des vallées du fleuve Koura et de la rivière Aras bloquaient l'autoroute le 13 mars pour protester contre les pénuries d'eau dans la région. Les bassins de ces deux cours d'eau, fondamentaux pour la vie dans l'Azerbaïdjan central, sont en pénurie régulière depuis plusieurs années, à tel point que le Koura ne parvient plus à se jeter dans la mer. Au contraire, l'eau de la Caspienne reflue dans le fleuve, rendant l'eau saumâtre ou même carrément salée. Alimentée par une telle eau, les champs sont condamnés à ne plus rien donner d'ici quelques années. Vafa Nagy, activiste politique et membre d'un conseil de village près de Neftchala, écrivait.
1: Même l'eau potable peut désormais provoquer des maladies. Les eaux usées sont rejetées dans le fleuve, mais comme le fleuve reflue régulièrement, le taux d'impureté augmente de plus en plus. Les gens utilisent de l'eau salée pour les tâches domestiques. Les noisetiers sèchent parce qu'ils sont irrigués avec de l'eau salée. De très nombreuses personnes font face à ce genre de problème dans les zones rurales.
0: Là où il y a quelques années l'eau déferlait des sources, elle vient désormais en camion à prix fort, devenant un commerce lucratif pour certains. Aux protestations, le gouvernement répond pourtant qu'il prend toutes les mesures nécessaires pour endiguer ce qu'il considère comme un problème global dû au changement climatique. Un argument jugé trop facile par les locaux, qui considèrent que le vrai problème est l'accaparement de la ressource par une élite liée justement au gouvernement. Vafa Nagy poursuit.
1: Il y a des hectares et des hectares de terres qui sont possédées par quelques officiels liés au gouvernement et qui cultivent des céréales et des grenades ou qui installent des fermes à poissons.
0: Vahid Maharamli, expert agronome, s'exprime lui sur le média indépendant Maidan TV.
2: Le manque d'eau a provoqué d'énormes problèmes aux fermes, aux champs de coton et aux maraîchers. Mais il faut rappeler que juste là se trouve un énorme canal, plein d'eau, qui coule directement vers la ferme d'un oligarque. La quantité d'eau qui se trouve dans ce canal serait suffisante à résoudre le problème de l'eau, non seulement ici mais dans plusieurs autres districts. Hélas, dès que les paysans approchent du canal, la police vient et les empêche d'en prélever. Il y a plein d'exemples comme celui-ci, presque dans chaque canton. Les oligarques privatisent les canaux de la même manière qu'ils créent des lacs pour s'approprier les poissons.
0: Le canal en question appartient au PDG de la Pacha Holding, leader des assurances en Azerbaïdjan et multinationale qui investit dans le monde de la finance, de la construction et du tourisme. Exemple limpide d'accaparement de l'eau de toute une région par une élite protégée par l'État, tant sur le plan de la communication que sur le plan sécuritaire. Car le 13 mars, le blocage de l'autoroute a rapidement été évacué par la police, qui a tiré gaz lacrymogène et balles de caoutchouc dans la foule, blessant jusqu'aux adolescents. Et malgré les images de plaies et les personnes envoyées à l'hôpital par les armes de la police, le ministre de l'Intérieur a nié que des balles de caoutchouc aient été utilisées, évoquant seulement des moyens proportionnés en réponse aux actions illégales d'éléments radicaux. Une sortie qui a dû inspirer Gérald Darmanin, qui l'a imité moins de deux semaines.

0: Alors, face à la puissance des élites économiques, face à la violence de l'État, comment s'organiser pour tenter de se réapproprier collectivement une ressource à la fois précieuse et au renouvellement inconstant, sinon versatile? En Uruguay, des assemblées en défense de l'eau se mettent en place dans différentes régions depuis 20 ans, autour de collectifs d'habitantes. À l'origine de la formation de ces assemblées, un mouvement en défense de l'eau qui en 2004 est parvenu à obtenir par référendum qu'on inscrive dans la Constitution le droit à l'eau potable et salubre comme un droit humain fondamental. Depuis lors, ces organes populaires se constituent en instances permanentes capables de suivre l'évolution de la situation, à l'échelle locale et nationale, et de déclencher des luttes partout où cela est nécessaire. Ces dernières années, alors que le service en eau subit des rationnements et des coupures dans le pays, les assemblées se multiplient, à l'initiative notamment d'agriculteuristes qui tiennent à préserver, je cite, « le peu de souveraineté alimentaire qu'il nous reste ». Pour les personnes qui ne s'étaient jamais intéressées à la question, l'étonnement est profond. Comme le dit un participant à l'Assemblée d'Atlantida.
1: J'ai rêvé où notre pays se caractérisait jusque-là par un vaste réseau hydrographique, avec de nombreux fleuves, ruisseaux, gorges, lagunes et d'importantes réserves phréatiques.
0: Le modèle productiviste, avec notamment l'industrie de la cellulose et la culture intensive de soja, qui représente 1 million d'hectares chacune dans le pays, sont d'autant plus pointés du doigt qu'il s'agit de cultures quasi intégralement destinées à l'exportation. Le 22 mars, lors d'une marche nocturne dans les rues de Montevideo pour la journée mondiale de l'eau, Carlos Dardano confiait.
2: La politique de l'État, c'est d'avoir une économie qui se base sur le secteur primaire, c'est-à-dire l'extractivisme, l'exploitation forestière, le soja et le modèle transgénique. L'eau et les nutriments sont littéralement pompés du sol. Et dans ce sol, on dépose une quantité énorme de produits agrotoxiques. Au lieu de faire attention au cours d'eau, on met en place des fausses solutions qui consistent à perfectionner le processus de traitement.
0: Parmi les assemblées les plus importantes du pays, celle du fleuve Santa Lucia lutte actuellement contre la route 102. Depuis plusieurs mois, elle enchaîne réunions publiques, carnavals et manifestations.
2: Maintenant, on a la problématique de la route 102, qui va provoquer à la fois l'extraction de matière et un passage routier intensif, en plein dans un espace aussi important qu'une zone humide. Au lieu que ce soit la population qui établisse des ordonnances stratégiques, au travers des commissions des bassins hydriques, ce sont ces projets qui surgissent. Et ils n'ont rien à voir avec une planification stratégique des ressources, mais seulement avec les profits des entreprises. Et ils ignorent délibérément les processus participatifs.
0: Au-delà des causes de la crise de l'eau, ce sont les solutions proposées par l'État qui sont combattues, car elles portent intrinsèquement la même logique et aggravent le problème au lieu de le résoudre, à l'image des bassines de Sainte-Soline. L'Assemblée d'Atlantida postule ainsi. Les politiques mises en place ont démontré une carence énorme d'études de l'impact environnemental à moyen et long terme. De nombreuses fois, le pouvoir est resté sourd aux exhortations des universitaires et des collectifs d'habitantes possédant de profondes connaissances du territoire. Les intérêts des multinationales sont clairement privilégiés face à la santé publique et à la disponibilité de l'eau potable pour la population. Maria Selva Ortiz, du réseau Redes, elle aussi présente dans la marche du 22 mars, ajoute.
1: Les solutions à la crise de l'eau doivent être trouvées dans un changement de nos formes de production. Et pour cela, nous devons prôner la production locale, la souveraineté alimentaire, une production respectueuse de nos écosystèmes, qui prennent soin du territoire et des êtres qui le peuplent.
0: Plus impactant encore, le projet Neptuno soulève l'ire de toutes les assemblées en défense de l'eau et de la communauté scientifique uruguayenne. Il est particulièrement symbolique parce qu'il est justement vu comme une violation de la Constitution et de l'article sur l'eau voté en 2004. Le projet, porté par un consortium privé, vise à établir une usine de potabilisation sur le Rio de la Plata. Projet inadapté, coûteux et polluant selon ses détracteurs, qui serait financé par une augmentation du prix de l'eau potable pour le profit du privé et au détriment des écosystèmes fluviaux et littoraux. En évoquant ce sujet, Alejandro Maidana écrit d'ailleurs dans le journal Conclusión.
1: Toute l'Amérique latine est traversée par la même douleur, écrasée par la même enclume que constitue le pouvoir économique et son agenda de déshumanisation. Ou, pour ainsi dire, la dictature la plus étendue que nous ayons connue.

0: Certes, le capitalisme vert et ses fausses solutions a surgi en Amérique latine avec son train de barrages hydroélectriques prétendument propres car dégageant moins de CO2 que les usines à charbon. Un mensonge à grande échelle lorsque l'on songe à tous les dégâts que ces immenses retenues d'eau provoquent sur les écosystèmes, les réseaux hydriques, sans parler des déplacements de population, et que nombre de ces barrages sont installés pour fournir en électricité d'autres projets ô combien mortifères, des puits de pétrole aux mines d'or. Les peuples indigènes sont paradoxalement les premières victimes des gouvernements qui imposent ce genre de projet et qui défigurent le territoire au prétexte du changement climatique et du développement durable, du Brésil de Belo Monte jusqu'au fleuve Tabasara, au Panama. La résistance continue pourtant de s'étendre et transforme les mentalités. À l'image des assemblées populaires en défense de l'eau qui se constituent partout sur le continent latino-américain, un nombre croissant de personnes comprennent la nécessité d'être en permanence alerte sur les projets privés, de se faire point de vigilance par exemple contre l'exploitation illégale du sable, lorsque des entreprises détournent sciemment des cours d'eau pour en extraire le sable sans autorisation, comme ce fut le cas en Argentine dans la province d'Entre Ríos à la fin de l'année dernière, ou sur le cours du fleuve Santa Lucia à la fin janvier. Au Mexique, les assemblées locales, souvent liées au peuple indigène, se sont dotées récemment d'un organe national, l'Assemblée pour l'eau et pour la vie, qui appelait à défiler ce 22 mars au cri de « Ce n'est pas une sécheresse, c'est un pillage ». À cette occasion, Diego García expliquait.
1: Un grand nombre de peuples indigènes du Mexique et du monde entier sont attaqués par la police et parfois même par l'armée pour le contrôle des territoires. Ils veulent mettre en place la spoliation de l'eau et de l'ensemble des ressources naturelles. Nous voulons aujourd'hui prévenir que nous allons au-devant d'une catastrophe hydrique mondiale. La seule manière de freiner ce pillage est de clamer notre droit à la vie, de nous organiser, de sortir dans la rue, de mener des actions, de dénoncer. Et ici, à Mexico, de mettre un coup d'arrêt définitif à la loi nationale de l'eau. Celle-ci régule les concessions en eau et s'apprête à offrir des concessions énormes aux multinationales.
0: La seconde Assemblée nationale pour l'eau et pour la vie s'est donc réunie en février dernier. Sara Hernández, membre de la communauté qui accueillait l'événement, nous en parle.
2: Estamos en la segunda Asamblea Nacional por el agua y la vida. La iniciativa surge en los pueblos cholutecas de Puebla.
3: Nous sommes dans la seconde Assemblée Nationale pour l'eau et pour la vie. L'initiative est venue du peuple Choluquetas de Puebla en août dernier.
2: De escucha, de acompañamiento, de denuncia.
3: Avec l'intention de créer un espace d'écoute, d'accompagnement, de dénonciation et de coopération pour établir des stratégies contre le pillage et la sécheresse provoquée par les entreprises.
0: À Cholula, dans la région de Puebla, l'entreprise Bonafont, filiale de Danone, asséchait les villages alentour. Chaque jour, 1,5 million de litres d'eau étaient mis en bouteille et revendus au prix du gasoil, alors que les populations alentour n'avaient plus d'eau. Il n'en fallait pas plus pour que le Front Populaire Uni de Cholula se constitue. Plusieurs blocages de l'usine ont lieu au fil des années jusqu'à ce 22 mars 2021, où elle est occupée, expropriée et renommée Maison du Peuple Altepelmecali. Durant une année, elle accueille des séminaires sur les résistances populaires, des ateliers des services de santé ou des médias communautaires. Le Front Populaire de Cholula déclarait alors: cette entreprise criminelle a volé quotidiennement des millions de litres d'eau dans notre région, asséchant nos puits, nos rivières et nos sources. Après l'avoir expulsée, le peuple construit la vie sur ses ruines, avec la santé, l'éducation, la communication, l'agriculture, l'élevage, la justice et des projets coopératifs.
4: Et comme pueblos organizados con base en nuestra libre determinación y autonomía.
1: En tant que peuple organisé et revendiquant le droit à l'autodétermination et à l'autonomie, nous avons décidé de résoudre les problématiques de nos communautés.
4: Hicimos la toma de la planta Bonafont del corporativo Danone porque ninguna institución, ninguna.
1: Dans la région de Cholula, nous avons occupé l'usine Bonafont de la corporation Danone parce qu'aucune institution, aucun gouvernement n'avait envie de nous venir en aide. Donc nous l'avons fait nous-mêmes. Nous avons défendu notre eau, nous avons fait fermer cette usine, et depuis 2 ans, plus une seule goutte d'eau n'en sort.
4: Se cumplen 2 años de que no sacan ni una sola gota de agua.
2: Pues nosotros calculamos que ya llevamos más de.
3: Nous avons calculé que nous avons déjà libéré plus d'1,2 milliard de litres d'eau. Et ce chiffre va continuer à augmenter, parce que nous n'allons pas permettre que cette entreprise remette les pieds sur notre territoire pour nous déposséder de notre eau.
0: Si la maison du peuple de Cholula a depuis été expulsée, l'occupation a fait des émules. D'autant que dans le même temps est votée la loi de privatisation de l'eau, une loi qui donne toutes les prérogatives aux groupes privés pour s'arroger des sources, y compris en utilisant des infrastructures publiques, financées donc par les propres personnes qui se verront dépossédées de sources d'eau gratuites. La question de la récupération directe des puits et des sources d'eau par un contrôle populaire était donc directement à l'ordre du jour de la seconde Assemblée nationale pour l'eau et pour la vie, qui a réuni plus de 500 personnes issues de 18 peuples mexicains. Et ce n'est pas un hasard si l'Assemblée s'est réunie au cœur du territoire Otomi, à Santiago Mexquititlán, là où les communautés ont repris le contrôle de leurs puits. En avril 2021, alors que l'eau avait cessé de couler dans certaines localités, les habitants et habitantes ont fait le lien entre les pénuries et l'entreprise CEA, qui s'était installée non loin du puits. Une petite soixantaine de personnes a alors dégagé l'entreprise, rejointe par un nombre croissant de riverains et de riveraines pour faire face à la répression, aux intimidations, et en bloquant les routes pour exiger la libération des personnes arrêtées. 2 ans plus tard, le puits est encore occupé et l'eau coule dans les robinets de Santiago Mexquititlán. L'autorisation d'exploitation de la CEA a été suspendue dans l'attente d'un jugement dont le verdict doit arriver sous peu. On écoute Anselma Margarito, habitante d'une des communautés locales.
3: Clairement, la problématique, c'est de défendre le territoire et nos sources d'eau. Ce qui est important à savoir, c'est que la commission gouvernementale de l'eau veut privatiser notre eau. Elle veut nous en priver, la voler au peuple. Nous sommes là pour leur dire que non, on ne va pas les laisser faire.
0: Cette seconde assemblée a statué premièrement que cette crise de l'eau est en réalité une guerre d'extermination, qu'elle fait partie d'une volonté globale de mettre fin à l'autonomie des peuples indigènes. Elle a établi deuxièmement la libre détermination des communautés pour la gestion de leur eau, car, comme le dit l'un des participants, nous avons les forces et les formes d'organisation, nous savons administrer et prendre soin de notre eau comme nous l'avons toujours fait depuis les temps anciens. Troisièmement, que la crise de l'eau sera d'autant plus tragique dans les zones urbaines et qu'en conséquence, il faut élargir la lutte à l'ensemble du pays. Elle appelle enfin à rejoindre partout des manifestations pour faire reconnaître l'eau comme un besoin de base de l'humanité. Et appelle à lutter en particulier contre les multinationales Nestlé, Bonafont, Danone, Coca-Cola, contre les entreprises immobilières et contre les entreprises de tourisme.

Et pour aller plus loin vers la perspective d'un soulèvement global, il convient de prendre l'exemple très actuel du Pérou, avec, au hasard, la lutte contre le projet Tia Maria de la Southern Peru, dans la région d'Arequipa. Dans une région qui subit déjà des sécheresses à cause de l'exploitation minière, près du Rio Tambo dont l'eau est déjà détournée, la multinationale nord-américaine Southern Peru cherche à implanter l'une des plus importantes mines de cuivre à l'échelle du continent, quitte à menacer l'équilibre alimentaire des populations locales. En 2009, 90% de la population refusait le projet après une première étude d'impact environnemental. Mais le projet se poursuivait, à tel point qu'entre 2011 et 2015, 6 personnes meurent dans des émeutes régulières qui opposent les riverains et la police. En 2019, le processus est interrompu, mais il est relancé en 2021. Ce projet est construit comme les autres, sur la corruption des dirigeants politiques, l'évasion ou l'optimisation fiscale. Car au Pérou, le fait de participer à des projets dits de responsabilisation sociale permet aux entreprises de payer moins d'impôts. Mais rien ne vient compenser le manque d'eau. Le Pérou connaît chaque année plusieurs centaines de conflits locaux autour de l'eau, la plupart du temps liés à l'activité pétrolière en Amazonie, à la monoculture d'avocats ou à l'exploitation minière. Aborder le récent soulèvement péruvien sous l'angle du pillage des ressources naturelles, c'est comprendre toute l'ampleur de la colère qui secoue le pays. Car si elle a été provoquée par la destitution du président Castillo au mois de décembre, l'insurrection porte intrinsèquement la conscience de ce pillage et la revendication fondamentale du droit à la vie, du droit à l'eau et du droit à vivre en paix, comme les soulèvements chiliens et colombiens avant lui, et comme les révolutions boliviennes, vénézuéliennes et équatoriennes encore avant. Si l'on dézoome et qu'on se met à l'échelle continentale, c'est donc une succession de révoltes et de révolutions populaires qui s'opposent aux principes néolibéraux. Rappelons encore une fois que c'est sur ce continent latino que le système néolibéral a été imposé en premier lieu, et deux pôles de revendication reviennent systématiquement dans les révoltes des deux dernières décennies. La fin de l'exploitation à outrance des ressources naturelles par les multinationales occidentales, souvenons-nous des guerres du gaz et de l'eau en Bolivie, et le réinvestissement des services publics et des caisses sociales telles que les retraites, c'était le No Mas AFP du Chili. Au Pérou, la destitution de Castillo est survenue alors que c'est cette année que doivent être renégociées les concessions pétrolières et gazières entre le gouvernement et les multinationales. On comprend les enjeux qui président au coup d'État de décembre dernier. Et dès la chute du président, le pays se soulève, en particulier dans les régions andines. Et comme l'explique Romain Mingus lors d'une conférence organisée par les Amis du Monde Diplo de Rennes sur la situation au Pérou, le préalable à cette révolution est à la fois la prise de conscience de la corruption extrême des élites et l'épidémie de Covid qui a montré à l'ensemble de la population à quel point le système de santé était fragile. Le mythe de l'économie a volé en éclats, et avec lui cette fable que les investissements miniers et pétroliers allaient à long terme assurer le bien-être de la population. D'autant plus que les régions les plus riches en ressources naturelles sont aussi les plus pauvres et les plus sujettes aux pénuries d'eau et à l'abandon des services publics. Le problème fondamental, disent les Péruviens et les Péruviennes des Andes, c'est le vol des richesses par l'élite de la capitale Lima au profit des multinationales étrangères. Alors, une fois la cosmogonie néolibérale détruite par la réalité prolongée de la misère sociale, il n'a fallu que la démonstration d'une énième injustice, celle de destituer un président élu par les pauvres et les indigènes, pour que la colère ne se déchaîne. Políticos y policías nos matan a sangre fría junto a la soberanía que tanto nos prometían y ahora en la tiranía.

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1: Dans notre épisode 7, en décembre, nous décrivions un peuple en lutte pour sa dignité, contre la trahison et contre son impuissance à trouver un débouché politique par des voies légales, et bientôt plus en colère encore contre la répression. La police et l'armée tuent très vite plusieurs dizaines de personnes en tirant à balles réelles. Depuis, à travers des semaines de lutte, le peuple péruvien a enjolivé ses revendications et ses pratiques. D'un mouvement en réaction, il est passé à un mouvement en faveur d'avancées sociales, en l'occurrence avec l'espoir de commencer un processus constituant. Romain Mingus décrit encore comment les villages andins ont commencé à tenir des assemblées quotidiennes, non seulement pour débattre du pays qu'ils voudraient construire et de comment mettre en place une juste répartition des richesses, mais pour discuter également par secteur professionnel de comment s'organiser, comment régler les problèmes par l'autogestion des travailleurs et travailleuses. Et l'élan révolutionnaire de tout remettre en cause parce que rien ne va, bien entendu, sert aussi les luttes locales et sectorielles. Le projet Tia Maria devait finalement ouvrir dès l'année prochaine. Pourtant, après des élections locales qui ont porté aux municipalités de la vallée de farouches opposants au projet, et en plein contexte insurrectionnel, la Southern Peru aurait jeté l'éponge et annoncé ces derniers jours, selon Cooperación, l'abandon du projet, tout en déclarant « Nous sommes obligés de dénoncer ce terrorisme anti-minier de la part de groupes totalement minoritaires qui utilisent la violence et font du chantage auprès de la majorité qui, elle, est en faveur du projet et du développement. » Un discours qui, là encore, en rappelle d'autres. Le symbole serait pourtant énorme avec ce peuple dans sa fureur qui viendrait à bout de l'acharnement de l'un des projets les plus mortifères du moment.

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1: N'oublions donc jamais les liens qui existent entre la question du pillage des ressources naturelles et le vol de nos années de vie. Ce sont les mêmes qui, à l'autre bout de la chaîne, s'achètent des yachts avec le prix de nos souffrances. Les voix qui cherchent à diviser les différentes luttes n'embrassent malheureusement pas toute la complexité du problème, à l'heure où il nous faut justement comprendre global pour lutter local. Sainte-Soline est partie intégrante du soulèvement actuel en France, tout comme le soulèvement actuel est une étape déterminante, non seulement pour nos retraites, mais aussi dans la perspective d'un monde débarrassé de l'industrie dévastatrice, et pour le droit à une vie digne. Pour conclure, nous redonnons la parole aux membres de l'Assemblée mexicaine pour l'eau et pour la vie. Araceli Jiménez, Israel Tepale et Sara Hernández.
2: Nous sommes clairement en train de voir comment le peuple se soulève et ça donne très envie de mettre en place des actions de plus en plus coordonnées.
3: Il y a une grave crise de l'eau dans le monde et cette crise est issue d'une guerre, une guerre mondiale contre la nature et contre nous, vu que nous l'habitons.
2: Nous considérons qu'au niveau mondial, nous vivons tous la violence de cette ère capitaliste, à différentes échelles. Au travail, au niveau des ressources naturelles, de l'eau, de la terre, et pour la question du vol de notre identité, par la souffrance de ne plus se sentir humaine comme partie prenante de la nature. La résistance, elle doit être intégrale, avec des organisations, avec des réseaux de soutien, avec des gens qui dénoncent, avec des mobilisations, avec un aspect légal aussi, parce qu'en face, c'est un système économique qui est prêt à tout pour soumettre les gens.
4: Económico que pues tiene todo para someter pues a la gente.
5: Entonces yo los invitaría a organizarse como comunidades.
3: Je vous inviterai à vous organiser comme communauté, en dehors de tout parti politique, en dehors de toute institution gouvernementale, en dehors de toute fondation issue du capital, parce que ce sont eux qui sont responsables de cette terrible crise climatique. Et parce qu'en tant que communauté, en tant que village, en tant que ville ou en tant que quartier, nous nous rencontrons pour construire autre chose.
5: Y que construyamos otros.
1: Et c'est justement ce que les soulèvements de la Terre appellent à faire ces derniers jours. Face à la menace de dissolution qui pèse sur le mouvement, un appel circule à rejoindre ou à créer des comités locaux des soulèvements de la Terre pour faire lien autour des luttes pour la Terre. Si le cœur vous en dit, rendez-vous sur leur site, à la page intitulée « Nous sommes de ceux et celles qui se soulèvent ». Et vous pourrez signer au passage le texte « Nous sommes les soulèvements de la Terre ».

Merci beaucoup d'avoir suivi ce 14e épisode. Au doublage, Jade et Maxime. Pour aller plus loin sur les luttes pour l'eau, vous pouvez consulter les sites des organisations dont nous avons parlé. En Uruguay et en Argentine, les Assemblées pour l'eau, le journal La Diaria Ambiente et l'Observatorio del Agua en Uruguay. Pour l'Amérique centrale, avispa.org, le média en ligne Desinformémonos, le film court Altepel Mecali ou Radio Zapatista. Et enfin, pour la Minti Amarilla au Pérou, le roman animé La Guerra por el Agua sur le site d'Ojo Publico ou sur le soulèvement actuel, les conférences de Romain Mingus disponibles sur le site lesdeuxrives.info.

0: En termes de musique, vous avez pu écouter Bass Bass Mark Explicit du rappeur azéri Rosgar, puis Radioactiva Prod de l'uruguayenne Kira 1312, la rappeuse mexicaine Scafo Lafaro, et enfin le rappeur quichua Kai Sur avec Ploceres, et actuellement l'afro-péruvienne Carolina Tiva avec Dale Poder al Barrio.
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Bienvenue sur la route du rock avec votre serviteur Arnaud Bouloc. La route du rock, ce sera du rock and roll aussi. Pas mal de chansons, plutôt 1968. Là, on va passer dans ce programme-là avec B.B. King, avec Elta James, avec Aretha Franklin, Ray Charles et bien d'autres dans cette journée, enfin plutôt dans une heure de rock and roll avec donc Arnaud Bouloc. À tout de suite. Nous allons commencer par B.B. King en 1968, ça a été un tube pour lui, ça s'appelle le titre « The Thrill is Gone ».

1968, c'est la révolution ou les révolutions. Aux États-Unis, le problème était la guerre du Vietnam. Et évidemment, beaucoup de manifestations contre la guerre et aussi pour la paix. Il était question de beaucoup de choses à cause de la guerre du Vietnam, beaucoup de morts bien sûr, mais aussi la contestation générale. Elle était aussi mondiale. On n'imaginait pas qu'à cette époque-là, il y avait autant de brutalité dans le monde entier, tout comme pour cette décennie. Par exemple, chez nous, c'est quand même assez dur ici, très très difficile aussi à vivre. Et bien, en tout cas, dans les années 68, c'était vraiment la révolution. Les événements 68 en France, effectivement, ça a bousculé un petit peu le gouvernement, a failli tomber, a eu peur, que ce soit le général de Gaulle surtout, et bien d'autres. Et dans tout le monde entier, il y avait effectivement ce problème-là. Il y avait toujours le rideau de fer et aussi l'Union soviétique avec les Américains. Donc du coup, c'était pas très très très très gai d'ailleurs à cette période-là. Mais dans la musique, en tout cas dans la musique américaine, il y avait aussi quelques changements. La prise de parole de certains chanteurs et aussi groupes dans les années 60, notamment Bob Dylan et bien d'autres, ont bougé un petit peu les choses pour que le gouvernement actuel, à l'époque, était vraiment très très virulent, notamment pour la guerre. Et finalement, ça s'est terminé en 1972, voire 73. Donc, vous voyez que la musique change. On n'est pas dans la grande tradition du rock'n'roll classique où les têtes pensantes avaient peur du rock'n'roll, mais là, il était question de la guerre et c'était quand même sérieux. Donc, les morceaux comme celui de B.B. King en 1968, c'est aussi un renouvellement, on va dire, pour lui, parce que passer aussi avec des violons derrière, c'était pas spécialement sa spécialité. En tout cas, ça lui a fait aussi un énorme tube en 1968. On va aussi entendre une chanteuse 1967, cette fois-ci, Etta James, qui a fait aussi du rhythm and blues, tout comme B.B. King, même si elle était chez Chess Records. Et là aussi, c'est une chanson beaucoup plus douce, mais aussi un grand tube, avec un titre qui s'appelle I Rather Go Blind.

Agretha comme Franklin Sink. Alors oui, évidemment, c'était un super tube. Je crois que c'est son premier tube d'ailleurs en 1968. Et donc, on est dans le rhythm and blues et dans la soul music. Alors, Agretha Franklin était pas spécialement révolutionnaire, mais surtout lutte des classes et notamment justement avec un problème aussi qu'elle pouvait avoir comme beaucoup de femmes noires à l'époque, c'est surtout la violence générale physique et tout s'enchaînait évidemment sur ce genre de situation en 1968. Alors nous allons écouter Ray Charles, cette fois-ci, étant en 1968. C'est un album qui a fonctionné correctement d'ailleurs. On va pas dire que c'est vraiment le tube de Ray Charles, en tout cas l'album de Ray Charles, mais en tout cas ça fonctionne très très bien. Il est vraiment dans le rhythm and blues et donc nous sommes en 1968 toujours avec ce titre qui s'appelle That Lie.

C'était Little Richard en 1967, le titre I Don't Want to Discuss It. Alors effectivement, Little Richard essayait de remonter un petit peu tant bien que mal pour survivre aussi de la qualité de la musique qu'il faisait, mais quelques mois plus tard, d'ailleurs c'est justement qu'on va y venir d'ailleurs, avec des très grands concerts dans le monde entier, avec bien sûr des gens comme Jerry Lee Lewis et d'autres chanteurs, mais on en parlera tout à l'heure. Alors Ray Charles, Little Richard, ce sont effectivement des figures des années 50. Le problème, c'est que entre 63, 64 jusqu'en 68, eh ben, il y a aussi la déferlante des Beatles et surtout aussi les Rolling Stones. Donc, du coup, les albums sortent avec une qualité quand même assez certaine, mais pas spécialement dans les premières places des hit-parades. Et c'est effectivement le fait que ces chanteurs essayaient tant bien que mal de vivre et aussi de continuer à faire leur album avec, comme j'ai dit, qui était quand même assez correct, voire assez bien. Pour Little Richard, bah, il avait un peu de mal. C'était pas des compositions qu'il faisait, malheureusement, ça n'a rien à voir avec les années 50, mais il arrivait à s'en sortir grâce aussi à des chansons comme celle-ci, par exemple, même s'il n'est pas était très très connu. Alors il y a une nouvelle vague aussi aux États-Unis. Il y a un chanteur qui s'appelle Neil Diamond, qui est un auteur-compositeur, qui est plutôt entre le rock and roll, la variété et le rhythm and blues, on va dire. D'ailleurs, le morceau que vous allez écouter, ça vous dira quelque chose grâce à un film qui s'appelle Pulp Fiction. Et donc, du coup, en 1967, c'est l'un des premiers albums et aussi les premières chansons qu'il a composées. Et donc, ça s'appelle Girl, You Be a Woman Song. C'est donc Neil Diamond en 1967.

Recommend Her, c'était donc Roy Orbison. Alors lui aussi faisait pas mal d'albums. Alors il passait en dessous des radars, ça c'est clair. Mais ça n'empêche pas d'avoir aussi une certaine qualité dans tout cela. Et il vendait quand même pas mal d'albums. Il était très très très populaire aussi en Angleterre, bien que les Beatles étaient les rois à l'époque. Mais ça ne faisait rien. Il continuait donc à faire donc ses albums. Celui-ci, ce morceau est vraiment très très peu connu en tout cas, mais quand même qui a quand même une certaine valeur en tout cas au point de vue vocal, et puis aussi bah, ça change un tout petit peu. Alors il est dans ce contexte-là, Roy Orbison n'est plus un rocker comme il l'a été dans les années 50, mais plutôt quelqu'un qui ressemble, enfin qui ressemble, on va pas dire qui ressemble en tout cas, et qui est dans la mouvance de ce qu'on a entendu, c'est-à-dire Neil Diamond, qui était quand même quelqu'un de très connu. Et puis en plus il a fait une carrière extraordinaire, Neil Diamond, dans les années 70, 80, voire 90. Il a fait des tubes vraiment très très très bien. En tout cas, c'était ses premières prises pour Neil Diamond. Et puis on en parlera tout à l'heure, mais avec Elvis, et vous verrez qu'il y aura quelque chose, une petite anecdote dont je vous parlerai. Nous sommes aussi donc en 1968, et puis il y a un autre chanteur qui est aussi un trompettiste, c'est un jazzman, c'est lui qui a commencé sa carrière très très très tôt, donc c'est le plus vieux, je veux parler bien sûr de Louis Armstrong. Et bien sa révérence, ce serait en 1968 avec un tube extraordinaire qui s'appelle What a Wonderful Road. C'était dans le monde entier, il a été numéro un dans le monde entier avec ce titre. On écoute cette chanson.

Ruby Baby, c'était donc Gene Vincent en 1968. Alors on va dire que c'est un album anthologique d'une certaine manière parce que d'abord c'est très très bien joué, très bien chanté. Il perd un petit peu sa voix, pas tout de suite mais un petit peu plus tard. Il avait vraiment un problème de santé avec sa jambe qui lui faisait mal à cause de l'accident mais aussi la guerre de Corée. Et du coup, et puis aussi il était très alcoolisé. Malheureusement pour sa vie, puisqu'en 1971, Gene Vincent est décédé suite justement avec ses problèmes d'alcool qu'il a toujours eu. Mais c'était quelqu'un de très gentil. Il est en France, il a été vraiment une vedette en tout cas, et il vivait d'ailleurs en Angleterre et non pas aux États-Unis. D'ailleurs, cet album a été enregistré donc à Londres. Donc en fait, il a toujours continué à chanter, en tout cas aussi à faire des albums, et il y en a quelques-uns qui étaient pas mal. Celui-ci, c'est effectivement des reprises. Ruby Baby, c'est une chanson qui a été faite par John and the Belmont en 1962, qui a eu un très grand succès. Et cette version est de toute façon totalement différente par rapport à Gene Vincent. Alors si je l'ai mis dans ce programme, parce que d'abord c'est très important, et notamment pour cet album, comme disait Blanfancard à France Inter, il y a très longtemps, il y a une trentaine d'années, quand j'écoutais France Inter, pour lui, c'était un album qu'il fallait absolument acheter, il fallait l'avoir dans la discothèque de chez soi. Voilà, alors nous sommes en 1968 et plutôt 69. Il y a aussi un autre groupe qui commence à être connu et qui devient aussi un des grands des années 70. Et ils ont commencé quand même en 68. Et ils ont révolutionné un petit peu le rock and roll à leur façon. Je parlais de Creedence Clearwater Revival. Et là, à partir de 68 et 69, ils sont numéro 1 en Angleterre, mais surtout aux États-Unis. Et on va écouter donc une de ces compositions. Et ça s'appelle, et c'est très rock'n'roll, ça s'appelle I Can Out of the Sky, 1969.

Vous l'avez peut-être reconnu, Elvis, avec Suspicious Minds, c'est l'un des plus grands tubes de sa carrière. À ce propos, cette chanson a été très très longue, mais c'était la mode à l'époque, comme Hey Jude des Beatles par exemple. Et il y avait, par exemple, les Beach Boys, pardon, faisaient aussi des titres assez longs. C'était pas dans le format dans les années 50 ou des années 60, mais ça se faisait. Et puis même, il y a même les Pink Floyd, même à partir de 68, si on écoute les Pink Floyd, surtout leur premier album, ils étaient aussi longs. Donc c'était pas gênant pour les radios, alors qu'à l'époque c'était quand même, enfin je veux dire des années 60, c'était quand même très très restrictif dans la mesure où il fallait passer un maximum de morceaux. Et puis pour rester sur les parades, il fallait que ça soit court, et le plus court possible, c'est entre 2 et 3 minutes. C'était un petit peu le cas dans une certaine mesure, et c'était plutôt dans les années 50 et aussi 1960. Alors Elvis, avec ce titre en 1969, a créé l'événement, parce que on n'entendait plus beaucoup de. En fait, on l'avait complètement oublié. Pour une bonne raison, c'est que même jusqu'en 1964 et 65, Elvis était populaire par les films. Mais le rock and roll, mais aussi les personnes, le public jeune en particulier. Et on parlait justement de cette période 1968 où la contestation y est dans le monde entier. Et bien, à cette période, Elvis n'existait pratiquement plus, parce que parce qu'il n'y avait que des films. Et en fait, les films n'étaient pas spécialement. Il n'était pas spécialement une très très très bonne. T'es pas bon, on va dire qu'ils étaient moyens, on va dire. C'était dans l'influence qu'il y avait, mais pas plus, pas moins. Rien à voir avec l'influence qu'il y a eu dans la musique américaine, effectivement, rien à voir. Donc il revient et il fait bien sûr son fameux show en 1968, là où il explose complètement. Il fait aussi un autre album qui s'appelle Elvis from Memphis, où là justement, In the Ghetto. In the Ghetto, c'est une chanson dite à texte, où le colonel Parker ne voulait surtout pas qu'il le chante, pour une bonne raison, c'est parce que c'était politique et ses paroles étaient plutôt gauches. Et là, le colonel Parker n'acceptait pas ce genre de situation, parce que c'était comme ça, et on était toujours dans le système américain assez conservateur. Et ça change pas, la preuve, 50 ans ou 60 ans plus tard, c'est toujours pareil. Voilà, c'était pour l'histoire de cette de ce d'Elvis, le retour, et après tous les concerts, de tous les concerts aussi des chanteurs comme Little Richard, Jerry Lewis et bien d'autres. Il y a un autre chanteur qui s'appelle Rick Nelson. Je veux bien dire Rick Nelson et non pas Ricky Nelson, parce que Ricky Nelson, c'est un teenager qui a fait des très grands tubes, mais Ricky Nelson a décidé de sortir un petit peu Rick Nelson pour qu'il soit considéré comme un musicien et compositeur sérieux. Et c'est le cas en 1968, sachant qu'entre 1960 et 67, eh ben, ces chanteurs comme Ricky Nelson, donc ce que je disais aussi tout à l'heure, c'est qu'ils n'existent plus à cause des Beatles ou des Rolling Stones ou des Birds. Mais on va écouter donc le style musical nouveau de Ricky Nelson, qui est devenu compositeur avec un titre qui s'appelle Easy to be Free.

C'était donc Luke Nelson, style plutôt country rock, et très doux en tout cas pour cette chanson. Et on va terminer donc l'émission avec James Brown. Alors ça va durer quelques minutes, mais c'est aussi un grand tube. Et c'est vraiment la précurseur de ce qu'il a fait après. Mais c'est tellement bien fait qu'on peut toujours écouter et réécouter ce style musical de James Brown, et notamment avec ce titre qui s'appelle Cold Sweet, première et deuxième partie.

0: C'était donc James Brown en 1968, Cold Sweet, et après Cold Sweet pour James Brown, c'était Sex Machine. Pour moi, James Brown s'est terminé, pour moi en tout cas, Cold Sweet, et pas plus, pas moins, parce que avant c'était quand même du rhythm and blues, comme cette chanson par ailleurs. Donc on se retrouve dans une autre émission, bien sûr, avec la route du rock et plutôt rock and roll pour la prochaine émission. C'est toujours votre consoeur, c'est-à-dire Monsieur Arnaud Bouloc. Arnaud Bouloc sera toujours là pour vous avec la route du rock. Bye bye et à la prochaine.
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Ben, bienvenue à vous tous, nous allons passer une heure ensemble à explorer les mondes du jazz. Vous y entendrez un peu de mon jazz et un peu du vôtre, car chacun a évidemment le sien, et toutes les couleurs existent dans ce monde. Bienvenue sur Borderline.

Pat Metheny a commencé sa carrière en enseignant l'improvisation au Berklee College de Music de Boston. Il avait que 18 ans, mais ça fait déjà 4 ans, ça faisait 4 ans qu'il avait gagné un concours de guitare jazz organisé par le magazine Downbeat. En 1977, il fondera le Pat Metheny Group avec le pianiste Lil Mace. Et en 1980, les deux amis enregistrent ce merveilleux September 15. Pat Metheny à la guitare, bien sûr, et Lil Mace au piano. Eh bien, régalez-vous, c'est quelque chose qui dure 7 minutes quelque chose.

Voilà, c'était Pat Metheny et Lil Mace au piano. On va continuer dans la musique qui fait apparaître des couleurs avec un trompettiste des plus précoces, lui aussi. Des plus précoces parce que ses professeurs disaient sans honte que très rapidement, ils ont compris qu'ils les avaient dépassés. Il restait là en classe à l'écouter jouer. D'ailleurs, lorsqu'il était en dernière année, Roy Hargrove, parce que c'est de ce trompettiste dont il s'agit, était déjà tourné dans le monde entier. Il avait été repéré par un certain Wynton Marsalis, signalé par ses professeurs parce qu'il était justement tellement précoce. Il était déjà dans une carrière professionnel avancé lorsqu'il était en train de finir, alors qu'il était encore en train de finir ses études. Je vous ai choisi pour vous ce soir sur Borderline un titre délicat pour faire suite à l'autre qui vient d'arriver. On ne pouvait pas quand même basculer dans quelque chose d'un peu violent. Le titre, il s'appelle Ethiopia, Roy Hargrove.

Donc là, il s'agissait de Roy Hargrove et de son titre Grande Terre. Les Double Six restent toujours le groupe de jazz vocal français qui a atteint le plus haut niveau national, ou international, en tout cas c'est mon avis. Ici, sur ce disque enregistré à Paris, à New York et à Chicago, ils chantaient avec Dizzy Gillespie à la trompette, Bud Powell au piano, Kenny Clarke à la batterie, et les arrangements ont été faits par Lalo Schifrin. Vous voyez le niveau dont je voulais parler. Enregistré en 1963, et 63, c'est l'âge de ceux qui sont nés en 63, non ? Two Bass Hits, les Double Six.

Rose Murphy a sans doute la voix la plus reconnaissable des chanteuses de scat des années 40, même que la blonde Marilyn Monroe lui empruntera ses célèbres poupoupidou. J'espère qu'elle aura eu l'honnêteté de lui dire Rose Murphy, Beauty Line.

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1: Et voilà, je vous l'avais dit, elle a inventé les poupoupidou que lui a repris Marilyn Monroe. D'ailleurs, elle a repris cette chanson qui s'appelle I Wanna Be Loved By You. On va continuer avec Duke Jordan. Il a quasiment inventé le bebop avec Charlie Parker et quelques autres. En 1947, il s'est illustré largement dans le quintet de Charlie Parker et il fera une longue carrière qui se terminera au Danemark, son pays d'adoption. Nous écoutons un extrait de son disque de 1973, justement nommé Flying to Danemark. La composition s'appelle Everything Happened to Me et elle a été enregistrée avec un contrebassiste danois qui s'appelle Mads Vinging et le batteur Edmund Leonard Thigpen qui est connu pour avoir joué avec Oscar Peterson Trio. C'est un américain lui aussi qui s'était installé au Danemark, donc une bande de danois ou d'émigrés au Danemark. Duke Jordan, c'est pour vous.

Les musiciens de ce que j'appellerais le nouveau jazz sont bien souvent issus de la double culture hip-hop et jazz. Lui, en plus, il avait un papa bassiste et qui était jamaïcain. Il a choisi la batterie comme instrument. Il se nomme Youssef Days. Il a enregistré ici avec la chanteuse japonaise Minami Kisuki. Une petite perle, comme on dit ici.

Bon, ben, elle chante pas assez, hein, Minami Kizuki, hein, parce que elle maîtrise une sorte de yodelé japonais vraiment extraordinaire. Je vous conseille d'aller l'entendre. Elle s'appelle donc Minami Kizuki. Et là, elle jouait évidemment avec Youssef Daïs. On va continuer avec le leader de la section des cuivres du groupe Tower of Power, le mythique groupe de funk qui est né dans les années 70, mais qui tourne toujours, Tower of Power. Greg Adams, c'est lui qui a arrangé entre autres le fameux What is Hip qui les a rendus célèbres. Et voici une de ses compositions qui se nomme Metro. C'est extrait de son album Hidden Agenda. Il s'appelle Greg Adams, ça remue un peu.

0: Et oui, là, on était dans l'ambiance jazz funk des années 90. Vous avez reconnu le style, hein, ça sent bon, les Randy Brecker et autres. On va continuer avec le crooner le plus populaire du monde, en tout cas ceux qui se produisent encore. Sa voix, elle est cuivrée, elle est basse et elle est particulièrement reconnaissable. Encore une histoire d'amour pour vous, mais bon, plus de 99% des chansons ne parlent que d'amour. Ici, Laura lui ment, mais l'amour n'a pas d'oreille, c'est ce qu'on dit, non? L'amour n'a pas d'âge non plus, il n'a pas de distance, et apparemment, il n'a pas à être parfait non plus. Donc, on se contentera de ce que dit Gregory Porter à Laura, et il lui dit « Hey Laura !» Go ahead and lie to me and I will believe. You're not in love with him and this fool can see.
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Vous n'aimez pas le jazz? Alors voici une chanson rien que pour vous, extraite du remarquable disque Je n'aime pas le jazz, mais ça j'aime bien, qui explique à lui tout seul la pluralité du jazz, pardon, parce qu'absolument tout le jazz du monde pourrait rentrer dans ces disques Je n'aime pas le jazz, mais ça j'aime bien. En tout cas, moi j'aime bien le jazz et ça, bah, ça c'est pour vous. Doris Day, Close Your Eyes.

C'était Doris Day. On va continuer avec Bill Evans. Bill Evans, bah, c'est le pianiste dont aucun musicien ne cache qu'il les a inspirés. Et qu'il soit avec Miles Davis, Chet Baker ou Michel Legrand, dès qu'il mettait les doigts sur son piano, il ouvrait devant lui un monde tout à fait grand, somptueux. Et il nous y entraîne encore aujourd'hui. Bill Evans, il est en live et ça s'appelle Sleeping Bee.

Bah oui, ça applaudit, ça a été enregistré au Village Vanguard à New York en 1980. Celui-là aussi, il était né dans les années 20 et son nom est indissociable du jazz des années 60. Sonny Stitt a soufflé dans son saxophone des années 30 jusqu'aux 70s. Je vous offre ce soir ce cocktail pour deux, Johnny Stitt, cocktail for two.

Un jour, un dimanche à Paris, le Romain Enrico Pieranunzi a invité le contrebassiste Hein van de Gein, avec qui il avait accompagné Chet Baker, et le fameux Dédé André Ceccarelli pour tenir la batterie et compléter ce trio magnifique. Ce jour-là, à Paris, ils étaient au club Le Sunside, et c'était le 25 mai 2025, André Ceccarelli, A Sunday in Paris.

Merci pour votre écoute. Je repars de ce pas fouillé dans les mondes du jazz pour vous rapporter des éléments aussi disparates que possible, car ne l'oublions pas, le propos de Borderline, c'est de vous proposer une palette de couleurs qui vont du blanc et noir du yin-yang, en passant par les pourpres de l'arc-en-ciel, toutes les couleurs du jazz. Bonne suite à vous, bon courage, et puis portez-vous bien.

Cool, cool, cool, yes I, bienvenue dans Rhythm Reggae, yes I, bienvenue. Cool Meditation, yes I, mais oui ce soir c'est sweet, sweet music, la douceur du reggae style, yes I. Je vous invite ce soir à découvrir, à vous détendre, surtout à lâcher prise, sin, yes I, les mélodies, yes, le chant, les lignes de basse vont vous apaiser, ah oui, yes. Le Reggae Roots est là ce soir dans RTR, sur RTR et dans Rhythm Reggae, yes I. Yes I, pour nous aider à avoir un esprit calme, un esprit paisible, yes I. Le sentiment d'être complet, d'être en paix, sin. Avant toute chose, yes I, oui, avant toute chose, un hommage à Stefan Cat Core, yes I, parti il y a peu, yes I, long time Stefan Core, yes I, love, respect. Yes I, Stefan Cat Core, guitariste fondateur du groupe mythique Third World. On l'écoute ici avec le morceau s'appelle Cool Meditation, bien sûr ce soir, faut lâcher prise, in. Yes I, repose en paix Stefan Cat Core, yes I, love, respect, long time.

Yes, yes, yes, yes. Écoutons maintenant les voix veloutées harmonieuses des Mighty Diamonds. Country Living. Country Living. Enregistré en 1995, yes, en 1975, pardon. Oh oui, c'est beaucoup plus loin. 1975 au Channel One Studio. Dum dum dum.

Yes, allez, à présent, je vous présente Mr. Bunny, Bunny Weller. Yes, allez, le morceau s'appelle Quit Trying. Arrête d'arrêter. Va. Trace ton chemin, man. Va jusqu'au bout, sin. Yes, I. Original Reggae Roots. Yes, I. Message Rasta. Écoute ça, man. Yes.

Ah, c'est la détente. Yes, I, le lâcher prise. Yes, I, bien sûr. On est là pour vous apaiser. Yes, I, c'est ça la musique. C'est ça le reggae music. Sweet, sweet music ce soir. Yes, allez, on continue la vibe pure, du pure roots. Cette version de Humble Yourself. À la voix, nous avons Trimble et Michael Taylor. Yes, le message, écoute le message de ce morceau. Mais oui, c'est d'être modeste, respectueux, d'avoir une vision claire et juste. Sin, yes, écoute ça, man. Love, respect.

Et oui, ça c'est du pur roots Jamaican style. Yes. On retourne, on vient ici, on arrive vers Pierre Paul Jack, bien sûr. Pierre Paul Jack in French. Yes, I Frenchy styley. C'est ma vie, c'est le dernier son qui vient de sortir un album là, voilà, le dernier album qui vient de sortir là, ben, il est tout frais. Tout frais 2026. Yes, I le morceau s'appelle C'est ma vie, un régal ce dernier album. Yes, I. Putsi, écoute ça, man.

Yes, Pierre-Paul Jacques, ma musique est ma reine. Et bien sûr, vous êtes bien sûr RTR, yes, yes, yes, sweet music ce soir, sweet music dans Rhythm Reggae. Yes, on continue la vibe, bien sûr, la qualité artistique hors norme d'Ake Beka, yes, I, de son vrai nom, Benjamin Vaught, nous invite ici dans son univers visionnaire et lucide. Sin, yes, le morceau s'appelle Right Away. Alliant une sagesse ancienne à une créativité musicale inépuisable, inépuisable, Sin. Love, respect. Allez voir, Ake Beka. Yes, I. Écoutons ça tout de suite. Big, big, big, big, big tune.

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1: Yes, l'humanité. L'humanité est une seule et même famille, Sin. Yes, I. Tant que la couleur de la peau, tant que la couleur de la peau sera plus importante que celle des yeux, nous ne connaîtrons pas la paix, Sin. Le métissage est la clé. L'histoire de l'humanité est une histoire de mouvement. Les peuples ne sont pas des blocs figés, non. Mais des fleuves qui se rencontrent, Sin. Yes, c'est beau ça, yes. Message Rastafari, yes, I. Good like, good vibes. Act like you know. Version reggae produit par Skin Cape and Horus avec la voix du velours, la voix veloutée, la voix de velours. Yes, I. La voix de velours de Andy Platt. Yes, I. Écoute ça, man. Love, respect, style. Yes.

essaye à présent un duo solennel. Mais oui, j'ai bien dit solennel. Envoyez des louanges, Sin. Madeleine and Max Romero. Le morceau s'appelle Send Praise Up. Envoyez des messages, Sin. Ayanai Rastafari. Envoyez des louanges. Yes, I. Good meditation.

Yes, à présent, autre voix puissante, profonde, Freddie Mackay, la voix mélancolique de Freddie Mackay, You Gonna Be Sorry, enregistrée en 1979 avec les Roots Radics, Long Time Freddie Mackay, Lesson Style.

Yes, I, à présent, autre style de Maxi Priest. Yes, I, c'est du dancehall, dancehall vibes. If I made a wish, si j'avais un vœu, peace, love, unity.

Allez, laisse-moi te porter vers la vibes de Conroy Smith. Ragamuffin style, bien sûr, bien sûr. Allez, on vogue sur le Ragamuffin vibes. Yes, I dangerous.

Dangerous Style. Bien sûr, ce soir, c'était Sweet Music, yes I, sur RTR d'un Rhythm Reggae Style, yes I. Remerciements à Don of Wet Sound System, yes, pour la production et la vibes, yes I, remerciements, hein, yes I, avec ART Radio Temps Rodez pour la diffusion de l'émission, oh yeah, yes, big thanks. 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Le morceau s'appelle Jamaica. Écoute ça et forçons-nous d'être simples, de devenir utiles, de rester libres. Sin, love, respect.

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